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tous. L'incendie du Var n'est toujours pas fixé. 1500 pompiers restent mobilisés ainsi que des moyens aériens. Une centaine de largages ont été effectués ce lundi. Le préfet du département s'inquiète d'une éventuelle reprise de feu à cause du vent prévu mercredi. Mais il se félicite tout de même qu'il n'y ait eu aucun confinement ni aucune évacuation ce lundi. En Gironde, au Porge, les habitants des quartiers Plein Soleil et du Ferron du Porge sont enfin autorisés à rentrer chez eux. Ces quartiers étaient fermés après la découverte d'un gisement d'obus de la Seconde Guerre mondiale. Ils ont été découverts lors de l'incendie de Somos. Le risque d'incendie qui sera élevé dans 12 départements ce mardi. La vigilance orange canicule, elle, sera maintenue dans 18 départements de l'Est, du territoire de Belfort aux Alpes-Maritimes, ainsi que les deux départements corses. Dans l'actualité aussi, déguisé en livreur Deliveroo, il avait tué son ex-épouse à coups de couteau. François-Xavier Huchère sera jugé en janvier devant la cour d'assises de Paris pour l'assassinat de Cécile Poisson. Le drame avait eu lieu en 2023 dans le 12e arrondissement de la capitale, alors que le couple était séparé depuis 2 ans. L'homme a reconnu avoir tué son épouse, mais nié toute préméditation. Après l'annonce de bénéfices records d'ExxonMobil et de Chevron, Donald Trump s'en prend aux grandes entreprises pétrolières américaines. Il les accuse de faire trop d'argent et leur réclame des baisses de prix. Le sujet devient sensible aux États-Unis alors que le président américain avait promis de réduire le coût de la vie pendant sa campagne présidentielle en 2024. Le Tour de France femme, la Norvégienne Sigrid Hogset s'empare du maillot jaune après avoir remporté la 3e étape entre Genève et Poligny. Elle est désormais en tête du classement général. La Française Pauline Ferrand-Prévot, elle, a terminé dans le peloton, environ 3 minutes derrière Sigrid Hogset. Ce mardi, place au contre-la-montre, 21 km en Côte d'Or entre Gevrey-Chambertin et Dijon. Voilà pour ce point sur l'actualité. Merci à tous de l'avoir suivi.

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1: Bonjour à tous. La vie reprend petit à petit dans les zones touchées par les incendies en Gironde. Les habitants du Porge et de l'Aige Cap-Ferré ont pu rentrer chez eux ce lundi. Une antenne de France Service Victimes va être installée au Porge pour venir en aide aux sinistrés. Elle doit permettre de répondre de manière personnalisée aux questions de chacun, précise la préfète. La Croix-Rouge sera présente ainsi que des psychologues France Travail et la CAF. Dans le Var, la mairie de Corinth lance une cellule d'écoute et de soutien psychologique. Une psychanalyste assurera des permanence gratuitement à partir de lundi prochain. 1500 pompiers sont toujours mobilisés sur l'incendie du Gros Bessillon. Le feu a parcouru plus de 1800 hectares depuis vendredi. Le préfet du département s'inquiète d'une éventuelle reprise de feu à cause du vent prévu mercredi. Le risque d'incendie sera élevé dans 12 départements ce mardi, le Var, mais aussi plusieurs départements du nord et de l'ouest du pays. La vigilance orange canicule, elle, sera maintenue dans 18 départements de l'est ce mardi, du territoire de Belfort aux Alpes-Maritimes, ainsi que les deux départements corses. Dans l'actualité aussi, Jean Humbert placé en garde à vue ce lundi. Le chef cuisinier a été entendu à Paris après 3 plaintes d'ex-compagne pour des violences, notamment la plainte de l'ancienne Miss France Alexandra Rosenfeld déposée en mars dernier. Elle avait accusé son ex-compagnon de violences conjugales entre 2013 et 2014. Donald Trump menace de nouveau l'Iran. Sur son réseau social, le président américain affirme que les Iraniens ont le choix entre un accord ou une capitulation totale. Donald Trump a annoncé une reprise du dialogue avec l'Iran ce lundi, affirmation démentie par Téhéran qui a assuré qu'il n'y avait pas de négociation en cours. Et puis, 2 ans après les Jeux Olympiques, Paris accueille à nouveau des épreuves de natation dans la Seine à l'occasion des championnats d'Europe. Nage en eau libre dans le fleuve ce mardi avec le 10 km homme et le 10 km femme. Les épreuves de plongeon de haut vol commenceront vendredi. C'est la fin de cette édition. Merci de l'avoir suivi. We'll be right back.

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1: Bonjour à tous. La quasi-totalité des 220 000 évacués ont pu regagner leur logement en Gironde. Le feu est fixé depuis plusieurs jours et les habitants de l'Eschcap-Ferré et du Porge sont retournés chez eux hier. Plusieurs campings ont aussi eu l'autorisation de rouvrir en fin de journée. Au Porge, les flammes ont détruit 183 habitations. Le feu a parcouru 42 000 hectares en Gironde. Dans le Var, en revanche, l'incendie reste problématique selon le préfet. 1500 sapeurs-pompiers mobilisés, 4600 hectares de forêt ravagés, de nombreux moyens aériens étaient encore sur place hier, 2 Canadair et 5 hélicoptères bombardiers d'eau. Aucune évacuation n'a eu lieu hier, mais le Mistral, prévu à partir de demain, pourrait réactiver des foyers ailleurs que ceux déjà traités depuis 2 jours, prévient le préfet. La vigilance orage a été levée hier soir dans le sud-ouest, mais fait rare dans les Hautes-Pyrénées. 2 randonneurs ont été touchés par la foudre à 2700 mètres d'altitude, un enfant de 14 ans et un jeune homme de 21 ans. Ils arpentaient le GR10 près de Cotteret. Ils ont été héliportés vers l'hôpital de Tarbes, leur pronostic vital engagé. Dans le même temps, la vigilance orange canicule reste maintenue dans l'est de la France, du Doubs au Var ainsi que la Corse. Une réunion d'urgence aujourd'hui entre les ministres de l'Intérieur européens. Il sera question de Ceuta et de la situation de cette enclave espagnole au Maroc que 60 000 migrants ont franchi ces derniers jours, provoquant une crise diplomatique en Europe. Cette réunion a été réclamée par 22 pays, dont l'Italie et le Danemark. Dans un courrier adressé à la présidence irlandaise de l'UE, il demande une réponse européenne immédiate et coordonnée. Nouveau bilan au Venezuela, le gouvernement évoque à présent 6125 morts après le double séisme qui a touché le pays le 24 juin dernier. En revanche, le nombre de disparus n'a pas été communiqué par les autorités. Et puis en cyclisme, le Tour de France femmes, hier la Norvégienne Sigrid Hogset s'est imposée en solitaire sur la troisième étape entre Genève et Poligny. Aujourd'hui, étape de contre-la-montre individuelle entre Gevrey-Chambertin et Dijon. Très bon début de journée à tous.

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0: horoscope.
1: Bélier, faites vos comptes et préparez un budget pour les semaines à venir.
2: Taureau, renouez le dialogue avec votre partenaire pour obtenir un modus vivendi au sein de votre couple.
3: Gémeaux, discutez avec votre partenaire. Vous trouverez des solutions à vos problèmes de communication.
4: Cancer, vous êtes un as de la communication. Vous vous adaptez parfaitement aux gens et aux circonstances.
5: Lion, vous maintenez une bonne entente au sein de votre foyer. L'ambiance est détendue.
6: Vierge, si vos nuits sont agitées, buvez des infusions pour vous décontracter.
7: Balance, belle configuration astrale qui vous redonne un coup de fouet, vous en aviez bien besoin.
8: Scorpion, vous êtes sur la même longueur d'onde que votre conjoint. Vous savourez la vie à deux en parfaite harmonie.
9: Sagittaire, vous roucoulez tendrement dans votre nid douillet à l'écoute des moindres désirs de votre moitié.
10: Capricorne, la roue tourne en votre faveur. Vous retrouvez votre allant pour donner une nouvelle orientation à vos entreprises.
11: Verseau, vous êtes motivé. Profitez-en pour dévoiler vos atouts, vous remporterez la partie haut la main.
12: Poisson, votre potentiel énergétique est en hausse, vous vous sentez mieux avec un moral au top.

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1: Et nous sommes le 4 août aujourd'hui, nous fêtons les Jean-Marie et les Vianney. Et en ce 4 août, je pourrais vous parler de la traversée de la Manche en flyboard air par Frankie Zapata en 2019, ou encore de l'arrestation d'Anne Frank par la Gestapo en 1944. Mais le 4 août 1963 serait la date de la découverte du procédé de fabrication du champagne par Dom Pérignon. La légende a fait de ce moine bénédictin l'inventeur qui a fait pour la première fois mousser les vins de champagne, qui sont devenus d'un bout à l'autre de la planète le symbole de la fête ou de la victoire. Aujourd'hui, le champagne est leader dans le secteur des vins et spiritueux français et le premier acteur de la filière des vins et spiritueux à l'export. Le vignoble champenois représente 0,5% de la surface du vignoble mondial et 4% du vignoble français. Mais la filière est à l'origine de 30 000 emplois directs, dont 15 000 salariés auxquels s'ajoutent environ 120 000 travailleurs saisonniers. Pour la période des vendanges, le vin de champagne est exporté dans plus de 190 pays et compte pour 10% en volume de la consommation mondiale des vins effervescents. La majorité du vignoble se trouve entre Épernay et Reims et jusqu'à Château-Thierry. Quelques plus rares parcelles se trouvent au sud d'Épernay et encore plus au sud entre les deux bars, Bar-sur-Seine et Bar-sur-Aube. L'alcool est évidemment à consommer avec modération. La citation du jour est signée de l'auteur Amélie Nothomb. La France est ce pays magique où le plus commun des troquets peut vous servir n'importe quand un grand champagne à température idéale.

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1: Bonjour à tous, la situation reste problématique dans le Var. Selon le préfet, 52% de la superficie de la commune de Corins a brûlé. Le vent dans le secteur du Gros Bessillon demande une extrême vigilance et rien n'est acquis pour le préfet du Var. 1500 sapeurs-pompiers, 2 canadaires et 5 hélicoptères bombardiers d'eau sont toujours mobilisés. Dans la Drôme, un incendie s'est déclaré hier en fin de journée. Hier soir, il était toujours actif et gagnait du terrain à Bellegarde en Diois. 100 hectares ont été parcourus. Un point sur les vigilances météo. Hier soir, la vigilance orange aux orages a été levée dans le sud-ouest. La vigilance canicule, elle, reste en vigueur dans 16 départements de l'est du pays de la Corse, au territoire de Belfort, en remontant par le Rhône. Une chaleur qui amplifie le phénomène de sécheresse. L'Office français de la biodiversité alerte sur une situation historique et critique pour les petits cours d'eau français. Dans son dernier bilan, l'OFB déplore une dégradation exceptionnelle de l'état de nos rivières à la fin juillet. 1373 cours d'eau sont impactés par des ruptures d'écoulement. Le réchauffement de l'eau aussi provoque de graves conséquences sur la faune et la flore. Le raid déployé hier à Nice, les forces de l'ordre sont intervenues dans le quartier de la Madeleine. Un homme assurait avoir tiré sur son fils. Le corps de l'adolescent a été retrouvé. La piste de la strangulation est étudiée, mais les causes du décès seront confirmées par autopsie, selon le parquet. Une enquête pour homicide volontaire a été ouverte. Le père aurait tenté de se suicider. Il a été hospitalisé. Un cargo touché par un projectile inconnu dans le détroit d'Ormuz. Ça s'est passé cette nuit, selon une agence maritime britannique. Elle n'indique pas de bilan humain ou matériel. Et dans le même temps, Donald Trump assure discuter avec l'Iran, notamment sur une réouverture du détroit d'Ormuz, des pourparlers que nie Téhéran. Et puis le dernier opus de Spider-Man réalise le plus gros démarrage depuis la pandémie de Covid au cinéma. 355 millions de dollars de recettes en un week-end aux États-Unis. En France, on enregistre près de 2 millions d'entrées en 2 jours. Voilà pour l'actu, très bon début.

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2: Le monde de la musique réserve parfois quelques bonnes surprises, des exceptions marquantes qui font date. L'année 1982 fait partie de ces années magiques. L'arrivée de la New Wave, la révolution des synthétiseurs, la pop kitsch, les prémices de la musique électronique, voilà autant de nouvelles vagues musicales qui se dessinent de plus en plus nettement et leurs formes se font de plus en plus ressentir sur la musique dite populaire. Étonnamment, le succès de l'année 82 n'appartiendra finalement à aucune de ces vagues. Là, aucun artifice électronique en dehors de toute tendance, une chanson à consonance pop qui deviendra cette année-là numéro 1 en Angleterre en août 82, et ce pour 4 semaines d'affilée. Une chanson qui décrochera quelques mois plus tard un Brits Awards, mais aussi son One Hit Wonder aux États-Unis, inscrivant ainsi à jamais son nom dans le Billboard américain. Une chanson Come on Ellen, donc, qui commence par un air celtique joué au violon et magistralement interprété par les Dixie's Midnight Runners, un nom qui fait directement référence à la dexédrine, un mélange d'amphétamine.

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1: Goethe Maurier Bissam. Bonne journée. Bonjour tout le monde.
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3: Le sujet du jour concerne le fromage. Le Münster est un fromage plus qu'humain. Le comble pour les amateurs de fromage, c'est de se creuser le mental sans compter. Si le calcul est mental, c'est pour favoriser le fromage de tête. Le fromage est un produit qui vient du lait pour aller vers le beau fort. Le fromage au lait de vache mène au beau vin. Le comble pour un comptable dans une fromagerie, c'est de se sucrer sur les cahiers. Un fromage s'affine lentement

0: streng der Winter werden muss.
1: À la Saint-Dominique, chaleur cet hiver, un froid à faire peur.
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1: Nous sommes au cœur de l'été. Comme chaque début de mois, il y a eu quelques changements. Au 1er août, on fait le point sur tout ce que vous devez savoir et sur ce qui vous attend dans les prochaines semaines. Et on commence avec votre porte-monnaie, une bonne nouvelle pour les épargnants puisque le taux du livret A a légèrement augmenté. Il est passé d'1,5 à 1,7%. Le guichet de demande de l'aide carburant pour les travailleurs grands rouleurs qui devait fermer le 30 juillet est finalement prolongé pour faire face au prix du carburant toujours très élevé. Notez aussi que les prix de l'électricité vont augmenter de 2,5% en moyenne. La hausse concerne 20 millions de foyers qui ont souscrit une offre avec des tarifs réglementés. Cela correspond à environ 26 euros supplémentaires par an. Enfin, l'allocation de rentrée scolaire sera versée le 18 août. Fini les appels intempestifs. À partir du 11 août, le démarchage commercial par téléphone devient interdit sans votre consentement. La logique est inversée. Jusqu'ici, il fallait vous inscrire sur Bloctel pour indiquer que vous ne voulez pas recevoir d'appel. Vous continuerez quand même à en recevoir un peu dans deux cas de situation, si vous avez donné au préalable votre accord pour être sollicité, ou alors si l'appel concerne un contrat que vous avez déjà conclu. Sachez que vous pouvez toujours signaler les appels abusifs sur la plateforme Signal Conso. Côté calendrier, le 15, c'est aussi le début de la pleine saison des figues et des mirabelles.

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1: Nous sommes en 1983 et les sœurs Hill avaient besoin d'une chanson pour leur classe d'école, pour débuter la journée. Elles vont donc composer une petite mélodie et leur chanson s'appellera Good Morning to All. Ça donnera ça.
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1: Vous vous en doutez, cette chanson deviendra quelques années plus tard Happy Birthday to You. Et c'est la chanson la plus rentable de tous les temps. Les sœurs n'avaient pas pensé à protéger leur petite chanson et elle passera de main en main et changera régulièrement de propriétaire avant d'être rachetée à la fin des années 80 par la Warner Chappell Music pour 15 millions de dollars. Et ils ont fait une belle affaire parce qu'à chaque fois qu'est utilisée cette mélodie de Happy Birthday to You pour la commercialiser dans un album, dans une pub ou dans un film, il faudra payer des redevances à la Warner Chappell. La chanson a rapporté, tenez-vous bien, 2 millions de dollars par an, soit 5 000 dollars par jour. Et il fallait débourser pas moins de 25 000 dollars pour avoir le droit d'utiliser la chanson dans un film ou dans une émission télé. Jusqu'en 2015, où un juge fédéral finira par statuer que la chanson fait bel et bien partie du domaine public, au motif que les paroles ont été inventées par des enfants de 6 ans et qu'ils n'ont jamais reçu de dédommagement.

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à tous, un retour à la maison compliqué. Hier en Gironde, de nombreux habitants du Porge ont pu regagner leur logement après le méga-feu. L'incendie a détruit 183 habitations. Des campings ont aussi reçu l'autorisation de rouvrir alors que le feu est fixé depuis plusieurs jours. Dans le Var, la situation est stabilisée mais reste problématique selon le préfet. Le feu du Gros-Bessillon mobilise encore 1500 sapeurs-pompiers. Le Var qui reste en vigilance orange canicule, tout comme 15 autres départements dans l'est de la France, du territoire de Belfort à la Corse. Cette nuit, on a relevé des températures supérieures à 20 degrés dans les Alpes-Maritimes ou encore dans le Jura. Hier soir, la vigilance orange aux orages a été levée dans le sud-ouest. Deux randonneurs de 14 et 21 ans ont été touchés par la foudre dans les Hautes-Pyrénées dans l'après-midi. Ils marchaient sur le chemin du GR10 à Cotteret. Ils ont été héliportés vers l'hôpital de Tarbes, leur pronostic vital engagé. Que s'est-il passé ? À Marseille, un bébé de 2 ans a été retrouvé mort dimanche soir, pendu au fil d'une persienne après sa sieste. Les premiers éléments laissent à penser un accident, selon la police. Le couple ainsi qu'une adolescente ont été placés en garde à vue. Les témoignages de la mère et du conjoint ne seraient pas en adéquation. C'est l'adolescente qui a donné l'alerte. Les ministres de l'Intérieur des 27 en visioconférence. Aujourd'hui, Laurent Nunez et ses homologues, membres de l'Union européenne, vont évoquer la crise de Ceuta. Depuis jeudi dernier, 60 000 migrants venus du Maroc ont tenté de rejoindre par la mer l'enclave espagnole qui borde le détroit de Gibraltar. Au moins 72 sont décédés, notamment par noyade. Lors de cette réunion, un renforcement de soutien à Frontex, agence chargée de la surveillance des frontières, pourrait être évoqué. Et puis en sport, les première surprise déjà sur ce Tour de France femmes. Hier, c'est Sigrid Hoeksett qui a créé l'exploit en s'imposant seule à l'issue de cette troisième étape dans les montagnes. La jeune athlète norvégienne enfile le maillot jaune pour la suite du Tour. Aujourd'hui, quatrième étape contre la montre entre Gevrey-Chambertin et Dijon. Voilà pour l'actu. Très bonne matinée à tous.

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Bonjour à tous et bienvenue dans le Pays d'ici. Habituellement, nous parcourons ensemble les richesses de nos vallées, l'histoire de nos villages et les traditions qui façonnent notre territoire. Mais aujourd'hui, nous quittons les sentiers balisés pour vous entraîner sur un tout autre chemin, l'un des plus obscurs. Nous allons rouvrir ensemble un des cold cases les plus intrigants et les plus glaçants de la région, une affaire hors norme, où le silence et la beauté brute des paysages de montagne se sont refermés sur un secret que la justice n'a toujours pas percé plus de 25 ans après les faits. Oubliez la chaleur des foyers, aujourd'hui le Pays d'ici vous emmène dans le froid, sur les hauteurs isolées de la vallée de la Bruche. Voici l'histoire de l'inconnu de l'étang du Coucou.

Il est des coins de forêt que l'on croit connaître jusqu'à ce que le froid les fige. Sur les hauteurs de la vallée de la Bruche, en empruntant la route forestière, en plein hiver, aux confins de la commune de Grandfontaine, le décor chuculière. Dans cette atmosphère glacée, un promeneur marque un temps d'arrêt. Nous sommes le lundi 7 février 2000. Au bord de l'eau, retenue par une fine couche de glace, une masse sombre retient son attention. Il s'approche. Ce qu'il vient de repérer n'a rien d'ordinaire. C'est une valise abandonnée, entamée par l'eau et le gel. À l'intérieur repose la partie supérieure d'un buste humain privé de ses membres et de sa tête, déposé là, au milieu de nulle part. Le corps est immédiatement transféré à l'Institut médico-légal de Strasbourg. Dès le lendemain, le 8 février, les légistes entament leurs examens. Leurs conclusions vont révéler l'ampleur et la noirceur du drame. D'abord, la violence. Le buste porte la marque de 50 coups de couteau. 50 impacts, un acharnement effroyable qui témoigne d'une fureur extrême ou d'une volonté méthodique d'anéantir. Ensuite, le marqueur du temps. L'analyse des tissus permet de dater le décès aux alentours du 20 janvier 2000. Autrement dit, pendant près de 3 semaines, la valise est restée là, immergée dans l'eau glacée de l'étang du Coucou, sans que personne ne se doute de rien. Mais l'horreur ne s'arrête pas aux berges de l'étang. L'auteur de ce crime a méthodiquement dispersé les restes pour brouiller les pistes. Il faudra attendre près de 4 mois.

le 25 mai 2000, pour qu'un deuxième acte de cette sombre histoire s'écrive, à 40 kilomètres de là. Dans un champ de maïs de la plaine, un agriculteur découvre des restes humains, un crâne, des ossements, mais aussi une paire de lunettes, des vêtements et un détail qui attire immédiatement l'attention des gendarmes, une pièce de monnaie tchèque. L'expertise scientifique confirme le lien. Le crâne appartient bien à la victime de la valise. Grâce aux analyses, les enquêteurs parviennent à dresser le portrait biologique. Il s'agit d'une jeune femme, âgée entre 18 et 30 ans, qui avait déjà donné la vie au moins une fois. La pièce de monnaie glissée parmi ses affaires devient alors le seul fil conducteur orientant les recherches vers la République tchèque et l'Europe centrale. Était-ce une voyageuse, une femme installée dans la région ? Malgré les appels à témoins, les reconstitutions et les coopérations policières internationales, la piste s'éteint. 25 ans plus tard, l'auteur de cette macabre mise en scène reste introuvable et l'identité de celle que l'on a nommée la femme sans nom demeure un mystère non élucidé. L'enquête reste ouverte, aussi figée que l'eau de l'étang du Coucou sous le gel de février.

0: Goethe Moirier Bissam. Bonne journée, bonjour tout le monde.
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2: Le sujet du jour concerne le fromage. Le Münster est un fromage plus qu'humain. Le comble, pour les amateurs de fromage, c'est de se creuser le mental sans compter. Si le calcul est mental, c'est pour favoriser le fromage de tête. Le fromage est un produit qui vient du lait pour aller vers le beau fort. Le fromage au lait de vache mène au beau vin. Le comble pour un comptable dans une fromagerie, c'est de se sucrer sur les cahiers. Un fromage s'affine lentement, même avec une pâte pressée. À l'inverse d'un militaire, quand un fromage est bleu, c'est qu'il a mûri. Dissèche Holterkäse.
1: C'est un vieux fromage, autrement dit, c'est toujours la même rengaine. Aujourd'hui, 4 août, bonne fête au Jean-Marie Vianney et anciennement au Dominique.
2: Hitze an Sankt Dominikus, streng der Winter werden muss.
1: À la Saint-Dominique, chaleur, cet hiver, un froid à faire peur.
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3: Bonjour à tous, et oui, il est déjà 9h. Bon réveil et bienvenue à tous ceux qui prennent l'antenne d'RCB. Vous êtes en compagnie de Tamara. Aujourd'hui, bonne fête au Jean-Marie Vianney. C'est une journée mondiale, celle de la bière. Ce sont quatre Californiens qui en ont eu l'idée en 2008, probablement après une soirée largement arrosée avec le dit breuvage. La journée mondiale de la bière est fêtée depuis chaque premier vendredi du mois d'août. Depuis, la célébration s'est largement étendue et ce sont aujourd'hui de nombreux pays et de très nombreuses villes qui célèbrent l'événement autour d'une bonne bière. L'une des particularités de la bière est d'être le breuvage le plus consommé au monde, brassé dans le plus grand nombre de pays au monde et existe depuis l'Antiquité, chez les Sumériens au 4e millénaire avant Jésus-Christ. Et pour l'anniversaire de star du jour, c'est celui de François Valéry, auteur, compositeur et interprète français, né un 4 août 1954 à Oran, en Algérie. Il est principalement connu en France pour ses slow et ses tubes disco sortis dans les années 70 et 80. Il a également participé à l'écriture des bandes originales de plusieurs films et séries télévisées. Alors on s'écoute, aimons-nous vivants, c'était l'année 89 de François Valéry. Juste après, ce sera Rod Stewart, Do You Think I'm Sexy? Et je vous retrouve juste après pour nos infos du jour. Très bonne matinée sur RCB.
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1: On démarre avec une inforoute concernant la commune de Plaine. La route du Relat est fermée à la circulation jusqu'au 7 août inclus en raison de travaux. Donc pensez à suivre la déviation qui a été mise en place. Le tunnel de Schirmeck sera fermé les 17, 18, 20 et 21 août, chaque jour entre 8h30 et 16h. Ça concerne du débroussaillage et de l'abattage. Et pour les horaires de vos maisons France Service, elles vous accompagnent dans vos démarches administratives avec et sans rendez-vous. Chaque mardi à Schirmeck de 14h à 16h30, du côté de Salles de 14h à 17h. Je termine avec la ferme du jeudi qui vous propose des soirées conviviales autour d'un bon barbecue et d'un concert. Rendez-vous les samedis au 1 route du Col de Stège. Ce samedi 8 août, ce sera le groupe Entre Parenthèses qui viendra vous ambiancer. Le dernier samedi sera le 22 août avec Uwe William. 22€ à partir de 13 ans, 11€ pour les 4 à 12 ans. C'est gratuit pour les moins de 4 ans. Vous pouvez commandez vos bracelets de soirée en pré-vente au magasin les mercredis et samedis de 8h à midi, le vendredi de 8h à midi et de 14h à 18h. Voilà pour l'info locale. On s'écoute Fiskara avec Opium. Il y aura Supertramp, Tame Impala, Omi ou encore les Dire Straits. Quelques pages de pub. On se retrouve à 9h30 pour la météo du jour. Très bonne écoute sur RCB.

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0: À l'instant, c'était Gims avec soleil et c'est le cas pour cette météo du jour. Ça reste toujours très estival. Un temps ensoleillé va s'imposer aujourd'hui. Quelques nuages pourront se former en journée, mais le temps restera généralement sec. Le vent du sud-ouest va souffler plutôt modérément. Quant au thermomètre, bien qu'en baisse, il dépassera encore les 30 degrés. L'anticyclone va nous garantir un temps sec et ensoleillé ces prochains jours. Un chouïa moins chaud, puisque mercredi, jeudi, vendredi et même jusqu'à samedi, on oscillera entre 21 et 33 degrés, voire 29 degrés pour ce week-end. Voilà pour la météo. Tout de suite, votre horoscope, ce sera suivi des Dire Straits, les Maroon 5, Ed Sheeran ou encore Ophélie Winter. Quelques pages de pub à 10h. C'est votre flash d'information. On se retrouve à 10h30 pour les manifestations dans la vallée de la Bruche.
1: Horoscope. Bélier, faites vos comptes et préparez un budget pour les semaines à venir.
2: Taureau, renouez le dialogue avec votre partenaire pour obtenir un modus vivendi au sein de votre couple.
3: Gémeaux, discutez avec votre partenaire, vous trouverez des solutions à vos problèmes de communication.
4: Cancer, vous êtes un as de la communication, vous vous adaptez parfaitement aux gens et aux circonstances.
5: Lion, vous maintenez une bonne entente au sein de votre foyer, l'ambiance est détendue.
6: Vierge, si vos nuits sont agitées, buvez des infusions pour vous décontracter.
7: Balance, belle configuration astrale qui vous redonne un coup de fouet, vous en aviez bien besoin.
8: Scorpion, vous êtes sur la même longueur d'onde que votre conjoint, vous savourez la vie à deux en parfaite harmonie.
9: Sagittaire, vous roucoulez tendrement dans votre nid douillet à l'écoute des moindres désirs de votre moitié.
10: Capricorne, la roue tourne en votre faveur, vous retrouvez votre allant pour donner une nouvelle orientation à vos entreprises.
11: Verseau, vous êtes motivé, profitez-en pour dévoiler vos atouts, vous remporterez la partie haut la main.
12: Poisson, votre potentiel énergétique est en hausse, vous vous sentez mieux avec un moral au top.

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à tous. Un nouvel incendie dans la Drôme. Depuis hier après-midi, il a déjà parcouru près de 110 hectares près de la commune de Bellegarde en Diois. Un hameau a été évacué de manière préventive. Le feu s'est déclaré en bordure d'une piste forestière. Dans le Var, le feu ne progresse plus. La prudence reste de mise, selon le préfet, qui assure que cette nuit, les près de 1000 pompiers ont continué le traitement des lisières dans le Gros Bessillon. En Gironde, les habitants évacués ont pu regagner leur logement hier. Au Porge, 183 habitations ont été détruites par les flammes. Les appels à la solidarité se multiplient pour venir en aide aux sinistrés. Mais attention, la mairie de Corins dans le Var met en garde contre des appels aux dons frauduleux. La collectivité est en train de mettre en place un dispositif de récolte de dons, mais elle ne réalisera pas de démarchage, précise la commune sur les réseaux sociaux. A noter que la région Île-de-France va se constituer partie civile après l'information judiciaire ouverte pour l'incendie de Fontainebleau. Le feu a ravagé 2000 hectares du massif forestier. Dans l'actualité aussi, les orages ont balayé la France hier soir dans le sud-ouest. La vigilance orange aux orages a été levée vers 22h. Dans les Hautes-Pyrénées, deux randonneurs ont été frappés par la foudre. Un enfant de 14 ans et un jeune homme de 21 ans. Ils arpentaient le GR10 près de Cotteray. Ils ont été héliportés vers l'hôpital de Tarbes. Leur pronostic vital est engagé. En Russie, on compte 5 morts et plusieurs blessés après une attaque de drones ukrainiens depuis ces dernières semaines. L'Ukraine conduit des attaques aériennes sur la Russie. Le Tour de France femmes avec la 4e étape aujourd'hui, un contre-la-montre de 21 km depuis Gevrey-Chambertin jusqu'à Dijon. Hier, c'est la Norvégienne Sigrid Hogset qui a créé l'exploit en s'imposant seule à l'issue de la 3e étape dans les montagnes. Et puis en foot, une place en Ligue des Champions à aller chercher pour l'Olympique Lyonnais. Les Gones s'envolent à Prague ce soir pour défier le Sparta dans ce tour préliminaire des barrages. Le coup d'envoi du match aller est prévu ce soir à 20h. Voilà pour l'actualité, très bonne journée à tous.

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1: Votre rendez-vous innovation avec le casque Bruxless, une nouvelle piste contre le grincement de dents. Vous faites peut-être partie de ces personnes qui grincent des dents pendant leur sommeil sans même vous en rendre compte. Ce trouble, appelé bruxisme, concerne environ un Français sur cinq. Et dans les cas les plus sévères, il ne provoque pas seulement une usure des dents, il peut aussi entraîner des douleurs à la mâchoire, des migraines, une nuque bloquée, voire des troubles de la vision. Pour tenter d'y répondre, une entreprise de Manosque dans les Alpes de Haute-Provence a développé le casque Bruxless. Et malgré son nom, il ne s'agit pas vraiment d'un casque, mais plutôt d'une mentonnière connectée. Son objectif, aider les personnes souffrant de bruxisme à relâcher leur mâchoire pendant la nuit. Avant la première utilisation, l'appareil réalise un calibrage de 15 secondes afin d'enregistrer les caractéristiques de son utilisateur. Ensuite, il attend environ 1h30, le temps que la personne s'endorme. Et pendant le sommeil, il envoie de légers signaux destinés à favoriser le relâchement des muscles de la mâchoire. Un second mode de relaxation est également prévu le matin et le soir. Selon l'entreprise, une soixantaine de bêta-testeurs ont essayé le dispositif depuis le début de l'année avec des retour jugé très positif. En revanche, la durée nécessaire pour observer des résultats varie selon chaque personne. Le produit est commercialisé depuis juin au prix de 699 €. Il n'est pas encore certifié comme dispositif médical, mais cette certification fait partie des objectifs de l'entreprise à long terme.

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1: Et on se retrouve pour les manifestations à venir. Je démarre avec un ciné-vallée qui vous présente Le Chant des Forêts. C'est ce vendredi à 21h30 au camping municipal Le Rovet à Salles et l'entrée est à 6 euros. Ce dimanche 9 août, à l'occasion de la fête du village, l'association gymnique et de loisirs de Russe organise le sanglier à la broche. Avec la participation des corps de chasse, rendez-vous dès midi sur la place de l'école. Le menu sanglier avec salade de pommes de terre, dessert et café, 20 euros par adulte, 8 euros pour les moins de 10 ans. Possibilité de plats à emporter. Vous aurez aussi le choix avec un menu knack adulte et enfant à 10 euros. Vous avez encore toute cette semaine pour réserver auprès de Norbert ou Christine au 06 03 66 14 63. Et en plus, vous aurez de la chance puisque ce week-end, normalement, les températures redescendent en dessous de 28 degrés. Donc, vous pourrez profiter de ce sanglier à la broche sans trop souffrir de la chaleur. Les conférences d'astronomie de l'été 2026 au chalet du Champ du Feu à Belmont. Ce mercredi 12 août, rendez-vous à 21h pour la photographie du ciel par Jean-Christophe Lebrun. Mais c'est aussi un temps fort, l'éclipse solaire. Cette fois-ci, on vous donne rendez-vous à 20h au chalet du Champ du Feu. Il y aura des animations et des ateliers pédagogiques dès l'après-midi pour les enfants à partir de 6 ans. L'ouverture de la mini-ferme du Haïdet, activité à venir le samedi 15 août. L'association vous invite à partager un moment chaleureux, ludique et dépaysant en famille. À 10h, l'accueil, 10h30, présentation des animaux et nourrissage. À 11h, création d'un jeu de memory avec les feuilles d'arbres. C'est gratuit, la réservation est obligatoire. Rendez-vous sur le site et sur le Haussan, chemin du Housseron à Plaine. Du côté de Plaine, le bar éphémère est de retour. Rendez-vous pour deux week-ends placés sous le signe de la convivialité, de la musique et du partage. Des concerts, des barbecues, des tartes flambées, des soirées karaoké. Les dates à retenir, vendredi 21 et samedi 22 août, ainsi que le vendredi 28 et le samedi 29 août. C'est à la salle polyvalente de Plaine, de 18h à 23h. Le Mesti de style est de retour du 21 au 24 août. Rendez-vous pour 4 jours de fête et de bonne humeur. Une édition qui s'annonce déjà riche en surprises avec plusieurs nouveautés. Au programme, le traditionnel fête foraine avec les attractions, les soirées karaoké pour venir chanter entre amis, les projections de films en plein air avec Tous en scène et Les Bronzés. Il y aura aussi une animation inédite avec le clown Bigoudi. Bien sûr, buvette et restauration tout au long du week-end. Il vous propose également des repas sur réservation. La MJC de Wildersbach vous propose les marches comptées, ces promenades nocturnes pour vous emmener dans les légendes et l'histoire du banc de la Roche. C'est ponctué de pauses gourmandes. Pour réserver, eh bien, la prochaine date, c'est le samedi 22 août à 18h30, au tarif de 15 euros par adulte, 12 euros pour les moins de 12 ans. Le traditionnel tournoi Open du Tennis Club de la Vallée aura lieu du 26 août au 13 septembre. La date limite d'inscription est fixée au 14 août. Tous les licenciés du tennis peuvent s'inscrire. Les repas organisés chaque soir en font également un grand moment festif. Un after-work d'été façon Oberhasler. Fort du succès de sa première édition, le comité des fêtes d'Oberhasler vous annonce le retour de son bar éphémère, deuxième édition, avec quelques surprises au programme. La nouveauté cette année, c'est deux soirées consécutives, le jeudi 27 et le vendredi 28 août, de 18h à 22h. On vous donne rendez-vous à la zone de loisirs de Lengelmatt, à côté de la salle des fêtes, et au programme une belle sélection de cocktails, une sélection de bières à découvrir, des softs de qualité avec une belle sélection de sirops. Laissez-vous surprendre par un magicien qui va déambuler parmi vous pour vous faire vivre quelques instants de magie. Il y aura un food truck différent pour chaque soir, on laisse la surprise, il vous propose aussi des croque-monsieur. Le tout dans le cadre verdoyant de la zone de loisirs de Lengelmatt au bord de l'eau. Le Petit Donon, ce cimetière de guerre allemand-français interpelle. Au plus fort des combats, les militaires allemands offrent une sépulture provisoire à tous les morts pour leur patrie. En 1916, c'est Ludwig Gebhardt, sculpteur, qui est missionné par le service funéraire pour graver à même les roches naturelles des stèles mémorielles en respect des combattants, quelle que soit leur nationalité. On vous donne rendez-vous pour ce sentier plaisir le samedi 29 août à 14h30 à la table d'orientation au col du Donon. Vous serez de retour vers 17h. Votre guide sera Stéphane Pierre. Pensez à de bonnes chaussures de marche, des boissons et des vêtements adaptés à la météo. La distance sera de 4 km avec un dénivelé de 200 mètres. Une soirée musicale à la Couronne Verte à Baramba le samedi 29 août à 20h avec le groupe Expérience 4.

Enseignements, n'hésitez pas à les retrouver sur le site de la radio www.radiorcb.fr dans la rubrique événements. On s'écoute M People avec Moving On Up, Boulevard Désert, les UB40, Rose ou encore Marvin Gaye, quelques pages de pub. À 11h, c'est votre flash d'information. À 11h15, la recette du jour. Et à 11h30, l'agenda élargi à la vallée de la Bruche. Très belle journée sur RCB.

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1: Bonjour à tous, le feu est contenu dans le Var, il ne progresse plus après avoir parcouru 1800 hectares. 1000 pompiers sont encore mobilisés, appuyés de 2 hélicoptères, mais le préfet se montre prudent alors que le vent va changer de direction dans les prochaines heures. Dans la Drôme, dans le massif du Claps, l'incendie qui s'est déclaré hier a déjà parcouru près de 110 hectares. Un hameau a été évacué près de Bellegarde en Diwa. Des bulldozers sont en action pour dégager des pistes et faciliter l'accès des pompiers. En Gironde, où le feu est fixé depuis plusieurs jours, les habitants ont pu regagner leur logement hier. Des campings non impactés par l'incendie peuvent aussi rouvrir selon la préfecture. A noter que 12 départements sont en vigilance orange, feu de forêt pour un risque élevé d'incendie aujourd'hui, dont le Var et un quart nord-ouest du Maine-et-Loire à l'heure. Dans l'actualité aussi, des ONG environnementales appellent le Conseil constitutionnel à censurer la loi d'urgence agricole. Ils déplorent un texte qui multiplie les reculs environnementaux et sanitaires et n'apporte aucune solution durable aux besoins des agriculteurs. La loi a été adoptée par le Parlement fin juillet et prévoit des mesures pour faciliter le stockage de l'eau et la réintroduction de pesticides, dont l'acétamipride nocif pour les abeilles. Les ministres de l'Intérieur des 27 en visioconférence, Laurent Nunez et ses homologues membres de l'Union Européenne vont évoquer la crise de Ceuta. Depuis jeudi dernier, 60 000 migrants venus du Maroc ont tenté de rejoindre par la mer l'enclave espagnole qui borde le détroit de Gibraltar. Au moins 72 sont décédés, notamment par noyade. Lors de cette réunion, un renforcement du soutien à Frontex, agence chargée de la surveillance des frontières, pourrait être évoqué. Du foot, avec l'Olympique Lyonnais qui se déplace à Prague pour affronter le Sparta dans le cadre du 3e tour de qualification aller de Ligue des Champions, coup d'envoi 20h. Et puis Spider-Man continue de tisser sa toile au cinéma. Le dernier opus, Brand New Day, réalise le plus gros démarrage nord-américain depuis la pandémie de Covid. 355 millions de dollars de recettes en un week-end aux États-Unis. En France, on enregistre près de 2 millions d'entrées en 2 jours. Voilà pour l'actu, très bonne journée à tous.

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1: Boucher fraîcheur. Les ingrédients pour 6 personnes. Une courgette, un tube de mayonnaise ou mayonnaise maison déjà prête, 5 à 6 bâtonnets de surimi, 24 petites crevettes, paprika doux, 24 petits pics en bois. Pour la préparation, lavez la courgette et coupez 12 tranches d'environ 1 demi-centimètre. Coupez chaque tranche en deux pour obtenir 2 demi-lunes. Coupez les bâtonnets de surimi en morceaux d'environ 1,5 cm. Mettez les crevettes sur un papier absorbant et saupoudrez-les de paprika doux des deux côtés. Pour finir, déposez un trait de mayonnaise sur les courgettes, mettez au centre le surimi, puis piquez la crevette sur le tout. Les ingrédients pour 6 personnes, une courgette, un tube de mayonnaise ou mayonnaise maison déjà prête, 5 à 6 bâtonnets de surimi, 24 petites crevettes, du paprika doux et 24 petits piquants.

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Bonjour à toutes et à tous, je vous retrouve pour cette sélection d'idées sorties et on va débuter du côté de Sainte-Croix-aux-Mines pour un marché estival qui vous est proposé tous les mardis jusqu'au 25 août de 18h à 21h30. Les marchés paysans sont de retour cet été avec le patrimoine paysan de montagne au cœur du parc de la Villa Burrus. Une occasion festive et conviviale à ne pas manquer pour découvrir les spécialités et les produits locaux du Val d'Argent. De la restauration est à déguster sur place ou à emporter. Je vous emmène ensuite en direction de Colmar pour une soirée folklorique alsacienne proposée aujourd'hui à partir de 20h. Vous avez rendez-vous au cœur de la vieille ville pour des danses traditionnelles et des mélodies du riche répertoire folklorique alsacien. Cet événement est animé par des groupes folkloriques et promet des soirées colorées et conviviales et l'accès est gratuit. On se rend ensuite à Orbé pour les vendredis de l'été, c'est jusqu'au 28 août. Chaque vendredi soir de l'été, laissez-vous porter par une ambiance conviviale et festive au cœur d'Orbé. Une association locale vous accueille chaque semaine autour d'une buvette, d'une petite restauration et de concerts gratuits en plein air. L'occasion parfaite pour se retrouver, découvrir les talents du territoire et soutenir la vie associative du village. Du côté de Dambach-la-Ville, c'est une journée des bénévoles au château du Bernstein qui vous est proposée chaque jeudi jusqu'au 26 novembre de 9h à 17h. Venez voir les travaux de restauration du château menés par les bénévoles de l'association Les Amis du Bernstein. Ces passionnés vous feront découvrir tous ses secrets, son histoire et son avenir. Vous pouvez retrouver tous les renseignements sur le site internet paysdebar.fr. Et on termine cette sélection d'idées sorties à Ribeauvillé avec une exposition d'art à découvrir jusqu'à dimanche de 10h à 19h à la chapelle Sainte-Catherine. À travers le dessin, la peinture et les images numériques, l'artiste explore la représentation du corps traversée de silence et de regards éloquents. Ses œuvres interroge les valeurs sociales et les questionnements qui façonnent notre perception du monde. Une invitation à découvrir un univers artistique unique et c'est gratuit. C'est tout pour cette sélection d'idées sorties et c'est tout de suite le retour de la musique sur votre radio. Passez une très belle journée.

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Les Maroon 5 Middle Ground. On termine cette matinale avec Raled et le titre Aïcha. C'était l'année 96. Juste après, c'est votre flash d'information. Alors bon appétit à tous et belle journée sur nos ondes. Comme tous les mardis à 13h, vous retrouvez Allo Naturo en compagnie de Pauline. Et comme tous les premiers mardis du mois, c'est votre émission L'alcool, le vrai du faux. Rendez-vous à 18h30 avec Jean-Claude. Quant à moi, je vous retrouve après 14h pour nos infos du jour et l'activité associative. Je vous souhaite une très bonne écoute et un très bon mardi sur RCB.

Bonjour à tous. Une moyenne de 24,9 en juillet. Il n'avait jamais fait aussi chaud en France, tout mois confondu. Plus 3,8 par rapport au normal, annonce de Météo France ce mardi. Le mois dernier dépasse celui record d'août 2003. Conséquence de l'intense épisode de canicule sur le pays entre le 4 et le 19 juillet. Et à cela s'ajoute une sécheresse record des sols avec un déficit de pluie de près de 70% en juillet. Et les fortes chaleurs se poursuivent sur le sud-est aujourd'hui. 16 départements restent en vigilance orange canicule, de la Franche-Comté jusqu'à la Côte d'Azur et la Corse. L'alerte sera levée dans la soirée sur le Jura, le Doubs et le territoire de Belfort. Météo France prévoit que les températures repartiront à la hausse demain en moyenne vallée du Rhône et sur le pourtour méditerranéen. Une canicule et une sécheresse sans précédent qui aggravent le risque d'incendie. Un feu progresse toujours dans la Drôme, dans le secteur de Die. Plus de 110 hectares parcourus depuis hier après-midi. D'importants moyens aériens sont mobilisés. Concernant enfin l'incendie dans le Var, il ne progresse plus selon la préfecture ce matin, mais la prudence reste de mise. 1000 pompiers sont mobilisés pour éviter toute nouvelle reprise. Les flammes ont ravagé 1800 hectares depuis vendredi. Dans l'actu également, la crise migratoire de Ceuta au cœur de cette réunion des ministres de l'Intérieur de l'Union européenne ce matin. Ils font le point après ces arrivées massives et inédites vendredi dernier dans l'enclave espagnole. Plus de 50 000 migrants avaient franchi la frontière avant d'être reconduits vers le Maroc. Plusieurs dizaines de victimes ont été dénombrées. Certains pays comme l'Italie et le Danemark ont ensuite appelé à renforcer la protection des frontières européennes. Enfin du foot et le premier club français à suivre ce soir en Ligue des Champions. L'Olympique Lyonnais entre en lice pour le troisième tour préliminaire avec un match aller à Prague. C'est contre le Sparta à 20h. Le retour, ce sera à Lyon mardi prochain. C'est la fin de ce flash. Bonne journée.

On interrompt nos programmes pour vous annoncer qu'un incendie important est en cours dans la rue du Général de Gaulle à Labrocque. Alors pensez à quitter vos maisons. Et pour les automobilistes qui sont sur la route à notre écoute, eh bien évitez la zone de Labrocque, pensez à prendre la déviation. Ne passez pas par la rue du Général de Gaulle. On vous souhaite une très bonne écoute sur RCB.

Concernant l'incendie qui a lieu actuellement dans la rue du Général de Gaulle à La Brocque, les pompiers sont sur place. Pensez à prendre la déviation mise en place par Roto, tout simplement.

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2: Bonjour la vallée, bienvenue dans l'émission Allo Naturo, l'émission naturopathique en compagnie de Pauline sur RCB. Bonjour Pauline.
3: Bonjour Tamara, bonjour à toutes et à tous.
2: Alors le sujet de cette semaine, c'est les peaux atopiques.
3: Oui, nous allons parler de ce sujet qui touche de nombreux enfants, mais aussi beaucoup d'adultes. Donc les peaux atopiques, qu'est-ce que c'est ? Ben, ça va être rougeur, démangeaison, sécheresse, plaques. La peau atopique, c'est un véritable langage du corps. Nous allons voir ce qui se passe physiologiquement et après on va explorer les solutions naturopathiques pour apaiser et renforcer votre peau.
2: Alors d'abord, dis-nous, qu'est-ce qu'une peau atopique ?
3: Donc la peau atopique, c'est une peau dont la barrière cutanée est altérée et dont le système immunitaire cutané il va être hyperactif. Donc la peau est composée de plusieurs couches. Je vais simplifier en parlant que de deux couches. Il y a l'épiderme, donc qui est plus à l'extérieur, et le derme qui est plus à l'intérieur. L'épiderme, c'est la barrière protectrice. Donc dessus, il y a un film hydrolipidique. Donc lui, souvent, c'est celui qui va être trop lavé dans ces problèmes-là. Trop de savon ou des savons trop forts. Et d'eau qui va être appauvrie. Donc moins de lipides, moins de sébum protecteur. C'est aussi le problème qu'on va retrouver chez les jeunes qui ont de l'acné. Certes, c'est le sébum qui s'inflamme, mais si on lave trop, après, ça irrite encore plus la peau et ça empire le problème.
2: Exact.
3: Ensuite, il y a la couche cornée qui, elle, est perméable. Donc, c'est pour l'échange d'eau. Et donc là, en fait, l'eau, elle va s'échapper trop et les allergènes vont pénétrer à l'intérieur. Donc, ce qui va faire réagir, en fait, le système immunitaire. Et il y a les kératinocytes qui, eux, produisent moins de filagrine. Et ça, c'est une protéine essentielle à l'hydratation. Donc, la peau, elle va être sèche, elle va être fissurée et elle va être irritée. Elle va réagir, en fait, à ces allergènes. Ensuite, on a le derme, donc qui est plus en dessous, et donc là, il y a le terrain inflammatoire. Donc dans cette partie-là, en fait, il y a le système immunitaire. Et donc, il y aura une activation excessive de ce système immunitaire, des mastocytes, qui vont libérer de l'histamine. Et l'histamine, c'est ce qui fait, en fait, l'urticaire quand ça gratte, ça démange.
2: D'accord.
3: Et il y aura une inflammation chronique de bas grade au niveau de la peau. Donc résultat, des rougeurs, des démangeaisons, des plaques. Le système immunitaire cutané, il va faire une réponse immunitaire de type TH2. Donc ça, c'est typique des terrains allergiques. Et dans ce cas, ça va entraîner des réactions qui vont être disproportionnées contre le non-soi qui est inoffensif. Donc en fait, on va faire des réactions allergiques à des choses qui ne sont pas dangereuses. Réactions à de la poussière, à certains composants, des savons ou des choses comme ça. Et on va être tout de suite rouge et ça va démanger. Une hyper-réactivité aussi aux allergènes classique, pollen, acariens, poils d'animaux, stress, froid, cosmétiques. Donc c'est une peau qui va avoir tendance à avoir de l'eczéma atopique, des poussées inflammatoires.
2: Et quels sont les symptômes et pathologies qui sont associés ?
3: Donc les symptômes typiques, ça va être des sécheresses intenses, des démangeaisons, des rougeurs, des plaques inflammatoires. La peau, elle peut craquer et même suinter par endroits. Bon, après, il y a différents stades, hein, bien sûr. Il y a une hypersensibilité aux cosmétiques aussi. Donc, c'est des personnes, il ne faut pas trop qu'elles prennent des choses avec des parfums ou même de l'alcool. L'alcool, ça dessèche encore plus. Il y en a dans beaucoup de crèmes aussi. Il y a des pathologies qui vont être associées. En fait, comme cette peau, elle est plus fragile et sensible, elle va avoir tendance à faire, selon les personnes, de l'eczéma atopique, des dermatites séborréique, donc des xéroses cutanées, des boutons, des allergies respiratoires. Alors oui, parce qu'en fait, ça peut être aussi un effet plus général, comme le côté réaction immunitaire peut être plus large. Ça peut faire aussi des allergies respiratoires, de l'asthme, un urticaire chronique. Donc ces symptômes peuvent être vraiment inconfortables et persistants et revenir de manière chronique. Si les lésions s'étendent, s'infectent ou perturbent le sommeil, c'est vraiment important de consulter un professionnel de santé. Mais c'est bien aussi en fait, de très tôt comprendre sa peau, parce que chaque personne va réagir différemment, et trouver qu'est-ce qui nous convient au niveau hygiène de la peau, hygiène de vie et au niveau cosmétique, etc.
2: Oui, souvent en plus, dès la naissance, en fait, les petits bébés qui ont une peau atopique, ça nous donne un signal pour l'avenir finalement.
3: Oui, tout à fait.
2: Et du coup, quelles sont les approches naturopathiques ?
3: Donc la peau atopique, c'est un terrain, pas seulement un symptôme. Hein. Donc on a déjà parlé en naturopathie, on classe un peu les gens par terrain. Et donc l'objectif ici, ça va être réparer la barrière cutanée, réduire l'inflammation et apaiser le système immunitaire en général. Donc au niveau de l'hygiène de vie, Bon, bah, toujours. On diminue le stress. On peut faire des exercices de respiration, de la cohérence cardiaque, de la sophrologie, de la méditation. Il y a des gens qui vont calmer leur stress en bougeant, en allant dans la nature, en s'accordant, en fait, un moment. Oui. Ça peut être même juste 5 minutes en faisant quelque chose pour vraiment décompresser, vider sa tête. Il faut avoir un bon sommeil aussi. Parce que le sommeil, c'est ce qui permet d'avoir un système nerveux calme et qui est capable de réagir calmement, correctement aux choses. Si on ne dort pas bien, on va avoir des niveaux de cortisol élevés, un système nerveux très réactif et on peut s'enflammer rapidement. Éviter les variations de température parce qu'au niveau de la peau, il va y avoir des sécheresses ou de l'hypersudation. Ça peut faire aussi des mycoses ou des choses pour une peau qui est plus sensible. Bien aérer la maison, limiter les acariens. On va préférer des lessives douces sans parfum, éviter les adoucissants en fait qui restent. Les adoucissants, ils restent vraiment tout le temps dans les fibres des vêtements et eux, ils peuvent obstruer après les pores de la peau ou faire justement des réactions allergiques sur des peaux fragilisées atopiques. Et essayer de privilégier aussi des vêtements en matière naturelle. Si on peut, coton, lin, des choses comme ça, laine.
2: Et d'ailleurs, par rapport à l'adoucissant, il y a des études qui ont démontré que même pour les personnes qui n'ont pas une peau atopique, si on peut s'en passer vraiment, c'est mieux de ne pas en mettre.
3: Et même pour le vêtement en lui-même.
2: Ouais, en plus.
3: Pour le vêtement, il tient mieux dans le temps sans adoucissant. Alors, les cosmétiques, on va prendre des cosmétiques adaptés. En fait, le plus simple, le mieux c'est.
2: Ok.
3: Donc, moins il y a de choses dedans, le mieux c'est. Alors, on peut prendre des huiles naturelles riches en oméga 3 et oméga 6, bourrache, onagre, chanvre. Pour les gens qui ont une peau qui va faire plutôt du psoriasis, le Nigel, il fonctionne très bien sur le psoriasis. C'est pas miraculeux, il faut en mettre de manière régulière pour avoir les résultats au bout de quelques semaines. On peut faire utiliser des baumes simples à base de karité, calendula, plantain, parce que le plantain, comme il a ce côté anti-allergie, il va vraiment diminuer les réactions au niveau de la peau. Mmh. On va utiliser des nettoyants qui sont sur gras, donc savon sur gras, saponification à froid, parce qu'ils ne vont pas assécher la peau, ils vont vraiment respecter la barrière lipidique protectrice. On évite qu'il y ait des parfums dedans. Il y a les eaux florales aussi, qui sont apaisantes et qu'on peut mettre directement sur la peau, contrairement aux huiles essentielles, qui sont beaucoup plus douces, les eaux florales. Donc, on peut utiliser camomille anti-inflammatoire, la rose ou la lavande. Ce qu'on évite, c'est les parfums, les tensioactifs agressifs, alors notamment pour les shampoings, parce qu'en fait, la peau atopique, elle est aussi au niveau du cuir chevelu. Attention aux sulfates dans les shampoings. Alors, il y a plusieurs sulfates, mais le pire, c'est le SLS, sodium laurate sulfate. Lui, il peut faire vraiment des irritations et des démangeaisons au niveau du cuir chevelu.
2: On le voit très souvent en plus, hein, sur les bouteilles.
3: Hein, et après, il fait des pellicules, etc.
2: Oui.
3: Ouais. Attention aux huiles essentielles si elles ne sont pas diluées parce qu'elles sont très puissantes.
2: Ouais.
3: On va éviter de faire des gommages ou des choses comme ça qui vont être trop fortes. Alors, on peut en faire même une fois par mois avec quelque chose de très doux. Mais si on peut éviter, c'est mieux. Et puis aussi, donc l'alcool. Éviter les crèmes avec de l'alcool parce que l'alcool, c'est desséchant pour la peau.
2: Ouais.
3: Mais il y en a aussi dans beaucoup de cosmétiques, ça. Hein.
2: Évidemment, en plus.
3: Même dans des grandes marques d'Aramato. Hein.
2: Ouais, quand de toute façon, comme dit, en fait, c'est vrai que ça paraît un peu compliqué et puis ça nous embête un peu, mais de tourner son flacon et d'essayer d'apprendre les noms et de regarder la liste des ingrédients, on est toujours surpris de voir que pour un produit simple, il y a exactement 32 ingrédients dans le flacon. Donc, comme l'a dit Pauline tout à l'heure, que ce soit pour les cosmétiques, que ce soit pour la lessive ou pour tous les produits, moins il y en a, mieux c'est finalement.
3: Exact.
2: Et c'est pareil pour l'alimentaire.
3: Oui, dans l'assiette, pareil, on va prendre des choses simples. On va privilégier une alimentation qu'on appelle anti-inflammatoire, donc qui est utile pour beaucoup de pathologies chroniques inflammatoires. Donc, on augmente les oméga 3, poissons gras, graines de lin, 5 noix par jour, les noix de Grenoble. 5 noix par jour, ça apporte tous les oméga 3. On privilégie les fruits rouges antioxydants, ben comme le cassis, on en avait parlé, tous les petits fruits rouges, mettez-en dans votre jardin, les framboises, les mûres, les fraises, tout ça, ça pousse très bien chez nous. Et on n'a pas besoin de beaucoup de place en plus. tous les légumes, mettez le plus de couleurs variées possible. Le curcuma avec le poivre, qui sont anti-inflammatoires. Le poivre, il potentialise l'effet du curcuma. Mais attention à le rajouter à la fin de la cuisson.
2: Oui.
3: Sinon, il perd ses vertus. Et boire vraiment suffisamment d'eau, toujours. On va réduire, ben, comme d'habitude, les sucres... sucre blanc, sucre raffiné, les produits ultra transformés. Alors après, vérifier les allergies. Soit on peut faire des prises de sang ou alors tout simplement, on va faire une éviction pendant 2-3 semaines du lait de vache ou du gluten pour voir en fait si on n'aurait pas une sensibilité à ça. De toute façon, vous le voyez tout de suite, vous l'arrêtez. Et si ça change quelque chose, si ça va mieux, ben, c'est que vous avez une sensibilité. Donc à vous de voir si vous voulez le diminuer ou pas. Et si ça change rien, c'est que vous n'avez pas de sensibilité. Pas la peine parfois de s'embêter à payer parce que c'est des prises de sang assez chères qui ne sont pas remboursées. Et on diminue l'alcool aussi, toujours. Hein, ça c'est... Ouais, c'est avec modération.
2: Avec modération.
3: Bah, au niveau des vêtements, donc je l'avais dit, des choses privilégiées, des fibres naturelles, coton, lin, bambou. Alors la laine pure directement sur la peau, il y a des personnes qui peuvent ne pas supporter, mais ça dépend, il y a les laines un peu plus douces, oui. Ça va mieux. Ou alors il y a des laines mélangées aussi. Quand on ressent un vêtement neuf, toujours le laver. Surtout quand, bon, de toute façon pour tous, mais il y a souvent des produits, surtout dans ceux qui viennent d'Asie. Bon, après, tout vient d'Asie maintenant, peu importe. Et après, en fait, quand il fait beau, qu'il y a du soleil, que ça peut activer encore plus. Et les gens, ils peuvent se retrouver brûlés au niveau de la peau.
2: Oui, c'est vrai.
3: Donc, bien laver ses vêtements neufs et garder un air assez humide aussi en hiver parce que l'échauffage, ça va dessécher l'air et donc ça va dessécher la peau. Au niveau des plantes en herboristerie, donc on a la bourrache qui est vraiment une très belle plante pour la peau. Pour Saute Pascal, elle est riche en oméga 6 végétaux, donc elle va aider pour les peaux qui sont sèches. Elle refait la barrière lipidique, elle limite l'inflammation. Pareil pour l'onagre aussi qui aide à réguler aussi la peau et au niveau hormonal. L'ortie qui est reminéralisante, on en a partout. On peut la cueillir fraîche et faire des tisanes avec, des soupes, ce que vous voulez. Ça se cuisine un peu comme un épinard. La pensée qui est purifiante. Alors quand on utilise des plantes purifiantes comme la pensée, il faut savoir qu'au début, il peut y avoir une crise curative. D'accord. Donc ça veut dire que ça peut empirer pendant une à deux semaines avant d'aller mieux. Parce que ça fait sortir tout en fait et après ça va mieux. Et la camomille qui est anti-inflammatoire, apaisante aussi, une très bonne plante. Donc c'est deux choses qu'on peut utiliser tout simplement en tisane, tout ça. Et en nutriments, donc oméga 3, donc si vous en mettez dans votre alimentation, comme on a dit, pas besoin de suppléments. Si vous n'arrivez pas à en mettre dans votre alimentation, faites des cures de 1 à 3 mois, une à deux fois par an. Vitamine D, toujours, c'est mieux de la faire vérifier. C'est pas remboursé, ça coûte 12 € si vous le faites dans votre prise de sang annuelle. Et c'est quand même intéressant de voir. Alors, ils disent que ça doit être supérieur à 30, mais 30, c'est vraiment le minimum du minimum. En dessous, on est malade. Donc, il faudrait être plutôt vers les 80. De toute façon, il faut toujours une supplémentation en hiver. Soit on va en prendre tous les jours un petit peu, et si on n'arrive pas à en prendre tous les jours, alors le médecin peut prescrire des doses plus importantes qui vont être à prendre toutes les 15 jours, une fois par mois, selon vos besoins. Ensuite, le zinc. Le zinc, c'est un excellent minéral pour la santé de la peau. Il va aider aussi à la cicatrisation et côté anti-inflammatoire pour la peau. Et les probiotiques, il y a des probiotiques qui sont spécifiques aussi pour la peau.
2: Il y a aussi les eaux florales.
3: Oui, on en a parlé très rapidement avant. Donc les eaux florales, la camomille, la rose, la lavande, la fleur d'oranger. Et ce qui est sympa, c'est qu'on peut le mettre aussi directement dans le bain. Donc contrairement aux huiles essentielles, les huiles essentielles pas directement dans le bain parce qu'elles flottent à la surface et elles brûlent la peau. Là, les eaux florales, pas de souci. On peut les mettre directement dans le bain. On peut les vaporiser directement aussi sur la peau. Pas besoin de diluer et on peut même l'utiliser pour les enfants.
2: Super.
3: Et puis après, en homéopathie, pour les personnes qui aiment bien l'homéopathie, on peut prendre du graphite, ça c'est plutôt pour les peaux sèches avec les fissures, rousse toxicodendron pour les démangeaisons, sulfure, ça peut être votre remède de base homéopathique, c'est le remède des terrains atopiques. Donc, soit graphite et roustox, on peut faire des cures, vous pouvez prendre le 9CH, c'est le classique, et sulfure, ça vous pouvez prendre par exemple tous les dimanches 10 granules, pour le terrain atopique, enfin ou tous les dimanches ou une fois par semaine, quoi, 10 granules pour traiter le terrain.
2: Et bien voilà, vous savez à peu près tout sur les peaux atopiques. Si vous avez des questions, vous pouvez nous les poser. On répondra directement avec Pauline. Et puis vous retrouvez cette chronique en replay sur radio-rcb.fr. Alors prenez soin de votre peau, prenez soin de vous. Et on se retrouve la semaine prochaine pour un nouveau numéro de Allo Naturo. À bientôt Pauline.
3: À bientôt, bonne journée à toutes et à tous.
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1: Et nous sommes le 4 août aujourd'hui, nous fêtons les Jean-Marie et les Vianney. Et en ce 4 août, je pourrais vous parler de la traversée de la Manche en flyboard air par Frankie Zapata en 2019, ou encore de l'arrestation d'Anne Frank par la Gestapo en 1944. Mais le 4 août 1963 serait la date de la découverte du procédé de fabrication du champagne par Dom Pérignon. La légende a fait de ce moine bénédictin l'inventeur qui a fait pour la première fois mousser les vins de champagne, qui sont devenus d'un bout à l'autre de la planète le symbole de la fête ou de la victoire. Aujourd'hui, le champagne est leader dans le secteur des vins et spiritueux français et le premier acteur de la filière des vins et spiritueux à l'export. Le vignoble champenois représente 0,5% de la surface du vignoble mondial et 4% du vignoble français. Mais la filière est à l'origine de 30 000 emplois directs, dont 15 000 salariés auxquels s'ajoutent environ 120 000 travailleurs saisonniers. Pour la période des vendanges, le vin de champagne est exporté dans plus de 190 pays et compte pour 10% en volume de la consommation mondiale des vins effervescents. La majorité du vignoble se trouve entre Épernay et Reims et jusqu'à Château-Thierry. Quelques plus rares parcelles se trouvent au sud d'Épernay et encore plus au sud entre les deux bars, Bar-sur-Seine et Bar-sur-Aube. L'alcool est évidemment à consommer avec modération. La citation du jour est signée de l'auteur Amélie Nothon. La France est ce pays magique où le plus commun des troquets peut vous servir n'importe quand un grand champagne à température idéale.

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1: Il est 14h.
2: Bonjour à toutes, bonjour à tous. Les pays de l'Union européenne ont tous salué la gestion de l'Espagne lors de la crise migratoire de Ceuta. C'est ce qu'indique Laurent Nunez après cette réunion des 27 ministres de l'Intérieur de l'UE, réunion de 3 heures consacrée aux arrivées massives de migrants dans l'enclave espagnole près du Maroc la semaine dernière. Le ministre de l'Intérieur français précise que depuis un barrage flottant a été mis en place. Il indique que la France est disposée à soutenir l'Espagne et rappelle que les contrôles aux frontières sont renforcés. Elle était vivement décriée par les défenseurs de l'environnement. La méga ferme de Saumon en Gironde obtient l'accord de la préfecture. Un arrêté préfectoral d'autorisation environnementale vient d'être signé par la préfète qui précise qu'il est soumis à des prescriptions environnementales particulièrement exigeantes. Ce projet prévoit la construction d'une immense ferme aquacole dans le Médoc au Verdon-sur-Mer pour produire chaque année 10 000 tonnes de saumon. Et ces élevages industriels géants seront désormais facilités par la loi d'urgence agricole adoptée par le Parlement fin juillet. Aujourd'hui, 8 ONG environnementales, dont France Nature Environnement et Génération Future, appellent le Conseil constitutionnel à censurer ce texte. Elles déplorent une loi qui multiplie les reculs environnementaux, notamment sur le partage de l'eau et la réintroduction de pesticides dangereux. La garde à vue de Jean Humbert prolongée ce matin selon plusieurs médias. Elle pourra désormais durer jusqu'à demain. Le chef cuisinier a été placé en garde à vue hier, accusé de violence conjugale par 3 de ses ex-compagnes, dont l'ancienne Miss France Alexandra Rosenfeld. Une moyenne de 24,9 degrés en juillet. Il n'avait jamais fait aussi chaud en France, tout mois confondu. Plus 3,8 degrés par rapport au normal, annonce Météo France. Le mois dernier dépasse celui record d'août 2003. Conséquence de l'intense épisode de canicule entre le 4 et le 19 juillet. Et les fortes chaleurs se poursuivent. 16 départements du sud-est restent en vigilance orange canicule. L'alerte sera levée dans la soirée sur le Jura, le Doubs et le territoire de Belfort. Bon après-midi.

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1: On démarre avec une inforoute concernant la commune de Plaine. La route du Relat est fermée à la circulation jusqu'au 7 août inclus en raison de travaux. Pensez à suivre la déviation qui a été mise en place. Le tunnel de Schirmeck sera fermé les 17, 18, 20 et 21 août, chaque jour entre 8h30 et 16h. Ça concerne du débroussaillage et de l'abattage. Et pour les horaires de vos maisons France Service, elles vous accompagnent dans vos démarches administratives avec et sans rendez-vous. Chaque mardi à Schirmeck de 14h à 16h30, du côté de Salles de 14h à 17h. Je termine avec la ferme du jeudi qui vous propose des soirées conviviales autour d'un bon barbecue et d'un concert. Rendez-vous les samedis au 1 route du Col de Stège. Ce samedi 8 août, ce sera le groupe Entre Parenthèses qui viendra vous ambiancer. Le dernier samedi sera le 22 août avec Uwe William. 22€ à partir de 13 ans, 11€ pour les 4 à 12 ans. C'est gratuit pour les moins de 4 ans. Vous pouvez commander vos bracelets de soirée en pré-vente au magasin les mercredis et samedis de 8h à midi, le vendredi de 8h à midi et de 14h à 18h. Voilà pour l'info locale. Très bonne écoute sur RCB.

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1: Et on se retrouve pour les manifestations à venir. Je démarre avec un ciné-vallée qui vous présente Le Chant des Forêts. C'est ce vendredi à 21h30 au camping municipal Le Rovet à Salles et Lente. L'entrée des Costines au 06 03 66 14 63. Et en plus, vous aurez de la chance puisque ce week-end, normalement, les températures redescendent en dessous de 28 degrés. Donc vous pourrez profiter de ce sanglier à la broche sans trop souffrir de la chaleur. Les conférences d'astronomie de l'été 2026 au chalet du Champ du Feu à Belmont. Ce mercredi 12 août, rendez-vous à 21h pour la photographie du ciel par Jean-Christophe Lebrun. Mais c'est aussi un temps fort, l'éclipse solaire. Cette fois-ci, on vous donne rendez-vous à 20h au chalet du Champ du Feu. Il y aura des animations et des ateliers pédagogiques dès l'après-midi pour les enfants à partir de 6 ans. L'ouverture de la mini-ferme du Haïdet, activité à venir le samedi 15 août. L'association vous invite à partager un moment chaleureux, ludique et dépaysant en famille. À 10h, l'accueil. 10h30, présentation des animaux et nourrissage. À 11h, création d'un jeu de memory avec les feuilles d'arbres. C'est gratuit, la réservation est obligatoire. Rendez-vous sur le site au 100 chemin du Housseron à Plaine. Du côté de Plaine, le bar éphémère est de retour. Rendez-vous pour deux week-ends. Des concerts, des barbecues, des tartes flambées, des soirées karaoké. Les dates à retenir, vendredi 21 et samedi 22 août, ainsi que le vendredi 28 et le samedi 29 août. C'est à la salle polyvalente de Plaine, de 18h à 23h. Le Mesti de style est de retour du 21 au 24 août. Rendez-vous pour 4 jours de fête et de bonne humeur. Au programme, le traditionnel fête foraine avec les attractions, les soirées karaoké pour venir chanter entre amis, les projections de films en plein air avec Tous en scène et Les Bronzés. Il y aura aussi une animation inédite avec le clown Bigoudi. Bien sûr, buvette et restauration tout au long du week-end. Il vous propose également des repas sur réservation. La MJC de Wildersbach vous propose les marches comptées, ces promenades nocturnes pour vous emmener dans les légendes et l'histoire du banc de la Roche. C'est ponctué de pauses gourmandes. Pour réserver, eh bien, la prochaine date, c'est le samedi 22 août à 18h30, au tarif de 15€ par adulte, 12€ pour les moins de 12 ans. Le traditionnel tournoi Open du Tennis Club de la Vallée aura lieu du 26 août au 13 septembre. La date limite d'inscription est fixée au 14 août. Tous les licenciés du tennis peuvent s'inscrire. Les repas organisés chaque soir en font également un grand moment festif. Un after-work d'été façon Oberhasler. Fort du succès de sa première édition, le comité des fêtes d'Oberhasler vous annonce le retour de son bar éphémère, deuxième édition, avec quelques surprises au programme. La nouveauté cette année, c'est deux soirées consécutives, le jeudi 27 et le vendredi 28 août, de 18h à 22h. On vous donne rendez-vous à la zone de loisirs de l'Engelmatt, à côté de la salle des fêtes, et au programme une belle sélection de cocktails, une sélection de bières à découvrir, des softs de qualité avec une belle sélection de sirops. Laissez-vous surprendre par un magicien qui va déambuler parmi vous pour vous faire vivre quelques instants de magie. Il y aura un food truck différent pour chaque soir, on laisse la surprise, il vous propose aussi des croque-monsieur. Le tout dans le cadre verdoyant de la zone de loisirs de l'Engelmatt au bord de l'eau. Le Petit Donon, ce cimetière de guerre allemand-français interpelle. Au plus fort des combats, les militaires allemands offrent une sépulture provisoire à tous les morts pour leur patrie. En 1916, c'est Ludwig Gebhardt, sculpteur, qui est missionné par le service funéraire pour graver à même les roches naturelles des stèles mémorielles en respect des combattants, quelle que soit leur nationalité. On vous donne rendez-vous pour ce sentier plaisir le samedi 29 août à 14h30 à la table d'orientation au col du Donon. Vous serez de retour.

vers 17h. Votre guide sera Stéphane Pire. Pensez à de bonnes chaussures de marche, des boissons et des vêtements adaptés à la météo. La distance sera de 4 km avec un dénivelé de 200 mètres. Une soirée musicale à la Couronne Verte à Baramba le samedi 29 août à 20h avec le groupe Expérience 4. Le concert est gratuit, il y aura un chapeau à la sortie. Et on vous donne rendez-vous pour les jardins ouverts le dimanche 30 août de 10h à 18h. C'est organisé par la Maison de la Nature Bruche Piémont pour cultiver l'échange en ouvrant vos jardins. Vous pouvez avoir la liste et les horaires des jardins sur le site www.mnbruchepiemont.org. Voilà pour les prochaines manifestations. Si vous avez besoin d'un renseignement, n'hésitez pas à les retrouver sur le site de la radio www.radiorcb.fr dans la rubrique événements. Très belle journée sur RCB.

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1: Bonjour à toutes et à tous, je vous retrouve pour cette sélection d'idées sorties et on va débuter du côté de Sainte-Croix-aux-Mines pour un marché estival qui vous est proposé tous les mardis jusqu'au 25 août de 18h à 21h30. Les marchés paysans sont de retour cet été avec le patrimoine paysan de montagne au cœur du parc de la Villa Burrus. Une occasion festive et conviviale à ne pas manquer pour découvrir les spécialités et les produits locaux du Val d'Argent. De la restauration est à déguster sur place ou à emporter. Je vous emmène ensuite en direction de Colmar pour une soirée folklorique alsacienne proposée aujourd'hui à partir de 20h. Vous avez rendez-vous au cœur de la vieille ville pour des danses traditionnelles et des mélodies du riche répertoire folklorique alsacien. Cet événement est animé par des groupes folkloriques et promet des soirées colorées et conviviales et l'accès est gratuit. On se rend ensuite à Orbey pour les vendredis de l'été, c'est jusqu'au 28 août. Chaque vendredi soir de l'été, laissez-vous porter par une ambiance conviviale et festive au cœur d'Orbey. Une association locale vous accueille chaque semaine autour d'une buvette, d'une petite restauration et de concerts gratuits en plein air. L'occasion parfaite pour se retrouver, découvrir les talents du territoire et soutenir la vie associative du village. Du côté de Dambach-la-Ville, c'est une journée des bénévoles au château du Bernstein qui vous est proposée chaque jeudi jusqu'au 26 novembre de 9h à 17h. Venez voir les travaux de restauration du château menés par les bénévoles de l'association Les Amis du Bernstein. Ces passionnés vous feront découvrir tous ses secrets, son histoire et son avenir. Vous pouvez retrouver tous les renseignements sur le site internet paysdebar.fr. Et on termine cette sélection d'idées sorties à Ribeauvillet avec une exposition d'art à découvrir jusqu'à dimanche de 10h à 19h à la chapelle Sainte-Catherine. À travers le dessin, la peinture et les images numériques, l'artiste explore la représentation du corps traversée de silence et de regards éloquents. Ses œuvres interrogent les valeurs sociales et les questionnements qui façonnent notre perception du monde. Une invitation à découvrir un univers artistique unique et c'est gratuit. C'est tout pour cette sélection d'idées sorties. C'est tout de suite le retour de la musique sur votre radio. Passez une très belle journée.
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1: Nous sommes au cœur de l'été. Comme chaque début de mois, il y a eu quelques changements au 1er août. On fait le point sur tout ce que vous devez savoir et sur ce qui vous attend dans les prochaines semaines. Et on commence avec votre porte-monnaie, une bonne nouvelle pour les épargnants puisque le taux du livret A a légèrement augmenté. Il est passé d'1,5 à 1,7%. Le guichet de demande de l'aide carburant pour les travailleurs grands rouleurs qui devait fermer le 30 juillet est finalement prolongé pour faire face au prix du carburant toujours très élevé. Notez aussi que les prix de l'électricité vont augmenter de 2,5% en moyenne. La hausse concerne 20 millions de foyers qui ont souscrit une offre avec des tarifs réglementés. Cela correspond à environ 26 euros supplémentaires par an. Enfin, l'allocation de rentrée scolaire sera versée le 18 août. Fini les appels intempestifs. À partir du 11 août, le démarchage commercial par téléphone devient interdit sans votre consentement. La logique est inversée. Jusqu'ici, il fallait vous inscrire sur Bloctel pour indiquer que vous ne voulez pas recevoir d'appel. Vous continuerez quand même à en recevoir un peu dans deux cas de situation, si vous avez donné au préalable votre accord pour être sollicité, ou alors si l'appel concerne un contrat que vous avez déjà conclu. Sachez que vous pouvez toujours signaler les appels abusifs sur la plateforme Signal Conso. Côté calendrier, le 15 août férié tombe cette année un samedi. La rentrée scolaire approche. Elle a lieu cette année le mardi 1er septembre. Enfin, côté fruits et légumes de saison, les tomates, les courgettes et les pêches sont toujours à l'honneur dans vos assiettes. C'est aussi le début de la pleine saison des figues et des mirabelles.

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1: Un nouvel album pour accompagner une tournée. On parle de Stray Kids aujourd'hui dans Backstage. Le phénomène K-pop Stray Kids est de retour en ce début du mois d'août. Le groupe revient sur le devant de la scène musicale avec un tout nouvel album avant une grande tournée mondiale intitulée This and That. Ce projet était très attendu par l'ensemble des fans. Bon, par contre, il n'y a pas beaucoup de morceaux à découvrir et à écouter. Seulement 8 titres sont présents à l'intérieur, dont le morceau Run It, dévoilé il y a quelques semaines déjà à la fin du mois de juin. Une première étape donc avant le Run It World Tour, une grande tournée mondiale. Alors que la précédente tournée a permis au groupe de se produire dans 35 villes, rien que ça, et de réaliser près d'une soixantaine de concerts.

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juillet 2026, plus chaud qu'août 2003. Le record de chaleur a été battu sur la France le mois dernier, avec 24,9 degrés relevés en moyenne, conséquence de l'épisode de canicule pendant plus de deux semaines. Et un quatrième épisode est toujours en cours. Cet après-midi, 16 départements du sud-est sont en vigilance orange. Il y en aura encore 10 demain. Météo France prévoit une remontée des températures en moyenne vallée du Rhône et autour de la Méditerranée. Et cela concerne notamment la Drôme, où un incendie est en cours dans le secteur de Die. Plus de 150 hectares brûlés depuis hier. 410 pompiers sont mobilisés. Ce drame à Lens, la femme victime d'une tentative de féminicide le 22 juillet dernier est décédée, annonce du parquet de Béthune. Cette mère de famille de 38 ans avait été brûlée à 80% par son compagnon. L'homme avait mis fin à ses jours en s'immolant par le feu. Leur bébé de 3 mois avait également été brûlé. Il est toujours hospitalisé, mais son état s'est un peu amélioré, selon la procureure adjointe. 3 heures de réunion pour les ministres de l'Intérieur de l'Union européenne après l'afflux de migrants à Ceuta la semaine dernière. Tous ont dit leur solidarité avec l'Espagne et saluer sa gestion de cette crise, selon Laurent Nunez lors d'un point presse. Le ministre de l'Intérieur français estime que l'espace Schengen n'est pas le problème mais plutôt la solution. Et il rappelle aussi que les contrôles aux frontières ont été renforcés. Le contre-la-montre au menu des coureuses cet après-midi sur le Tour de France féminin, avec 21 km à parcourir entre Gevrey-Chambertin et Dijon. La tenante du titre française Pauline Ferrand-Prévot doit s'élancer un peu après 17h. Et puis du biathlon au cyclisme, il n'y a qu'un pas pour Émilien Jacquelin. Le champion olympique de relais en février dernier aux Jeux de Milan-Cortina va prendre le départ de sa première course professionnelle. Ce sera le 16 août prochain sur la Polynormande. Émilien Jacquelin a rejoint l'équipe Décathlon CMA-CGM, c'est celle de Paul Sexas. Il est aussi sélectionné pour les Jeux méditerranéens à la fin du mois. Et c'est la fin de ce point sur l'actu. Très bon après-midi.

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Bonjour, quoi de beau à la télé pour cette soirée du 4 août sur TF1, Le Transporteur 3, film avec Jason Statham. Franck, expert en livraison, hautement sensible, a choisi de reprendre une vie tranquille dans le sud de la France, loin des dangers de son passé, mais il va devoir reprendre du service. Sur France 3, OPJ, série. Sur France 2, Lily et Lily, pièce de théâtre avec Michel Barnier et Francis Perrin. Sur W9, Les 20 chansons de Balavoine, préférées des Français, documentaire. 20 titres incontournables pour parcourir la vie et la carrière fulgurante de Daniel Balavoine, artiste engagé dont les combats résonnent encore aujourd'hui. Sur France 4, Les Trésors de la Riviera Française, série documentaire. Sur M6, Zone Interdite, magazine présenté par Ophélie Meunier sur le thème plage, fêtes et traditions, un été au cœur du Pays Basque. Le Pays Basque regorge d'atouts majeurs, du chic de Biarritz à l'authenticité de Saint-Jean-Pied-de-Port. Le territoire séduit de plus en plus de touristes. Et puis sur TMC, 90 minutes, Enquête, magazine. Très belle soirée télé à tous. Thanks.

Bonsoir à toutes, bonsoir à tous. 157 migrants secourus dans la Manche aujourd'hui, annonce de la préfecture du Pas-de-Calais. Leur bateau parti de Seine-Maritime hier a pris feu entre les côtes françaises et britanniques. Les personnes à bord se sont jetées à l'eau et des navires des deux pays les ont récupérés puis débarqués à Boulogne-sur-Mer. Il n'y a à ce stade aucune victime selon les autorités. La crise migratoire en Europe au cœur de cette réunion de l'ensemble des ministres de l'Intérieur de l'Union européenne. Selon le ministre espagnol, 72 000 migrants sont entrés illégalement la semaine dernière dans l'enclave de Ceuta et 70 000 sont déjà rentrés au Maroc. Laurent Nunez indique que la France est disposée à soutenir l'Espagne. Le ministre de l'Intérieur français dénonce aussi les ingérences étrangères qui ont, dit-il, instrumentalisé cette crise pour diviser l'Union européenne. Elle était vivement décriée par les défenseurs de l'environnement. La méga ferme de Saumon en Gironde obtient l'accord de la préfecture. Un arrêté préfectoral d'autorisation environnementale vient d'être signé par la préfète qui précise qu'il est soumis à des prescriptions environnementales particulièrement exigeantes. Ce projet prévoit la construction d'une immense ferme aquacole au Verdon-sur-Mer dans le Médoc pour produire chaque année 10 000 tonnes de saumon. La sécheresse des sols au même niveau qu'août 2022. Météo France évoque un déficit de pluie de près de 70% en juillet, ainsi qu'un record de chaleur historique sur le pays, avec une température moyenne de presque 25 degrés le mois dernier et des anomalies de température qui vont jusqu'à plus 7 degrés sur la Bretagne, par exemple. Autre record battu, celui d'une température nocturne avec plus de 30 degrés et demi relevé à Vivès dans les Pyrénées-Orientales dans la nuit du 8 au 9 juillet. Du foot pour finir et objectif Ligue des Champions pour les Lyonnais. L'OL se déplace sur la pelouse du Sparta Prague pour le tour préliminaire des barrages. Les Lyonnais n'ont plus disputé une campagne de Ligue des Champions depuis la saison 2019-2020. Coup d'envoi du match aller ce soir à 20h. Et c'est la fin de ce rendez-vous d'information. Bonne fin d'après-midi.

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Bonjour à tous et bienvenue dans le Pays d'ici. Habituellement, nous parcourons ensemble les richesses de nos vallées, l'histoire de nos villages et les traditions qui façonnent notre territoire. Mais aujourd'hui, nous quittons les sentiers balisés pour vous entraîner sur un tout autre chemin, l'un des plus obscurs. Nous allons rouvrir ensemble un des cold cases les plus intrigants et les plus glaçants de la région, une affaire hors norme, où le silence et la beauté brute des paysages de montagne se sont refermés sur un secret que la justice n'a toujours pas percé plus de 25 ans après les faits. Oubliez la chaleur des foyers, aujourd'hui le Pays d'ici vous emmène dans le froid, sur les hauteurs isolées de la vallée de la Bruche. Voici l'histoire de l'inconnu de l'étang du Coucou.

fusaient des coins de forêt que l'on croit connaître jusqu'à ce que le froid les fige. Sur les hauteurs de la vallée de la Bruche, en empruntant la route forestière de Salmes, à plus de 500 mètres d'altitude, l'étang du Coucou semble presque paisible l'été. Mais en plein hiver, aux confins de la commune de Grandfontaine, le décor change du tout au tout. Les sapins se resserrent, l'eau devient sombre et le silence prend une lourdeur particulière. Dans cette atmosphère glacée, un promeneur marque un temps d'arrêt. Nous sommes le lundi 7 février 2000. Au bord de l'eau, retenue par une fine couche de glace, une masse sombre retient son attention. Il s'approche. Ce qu'il vient de repérer n'a rien d'ordinaire. C'est une valise abandonnée, entamée par l'eau et le gel. À l'intérieur repose la partie supérieure d'un buste humain privé de ses membres et de sa tête, déposé là, au milieu de nulle part. Le corps est immédiatement transféré à l'Institut médico-légal de Strasbourg. Dès le lendemain, le 8 février, les légistes entament leurs examens. Leurs conclusions vont révéler l'ampleur et la noirceur du drame. D'abord, la violence. Le buste porte la marque de 50 coups de couteau. 50 impacts, un acharnement effroyable qui témoigne d'une fureur extrême ou d'une volonté méthodique d'anéantir. Ensuite, le marqueur du temps. L'analyse des tissus permet de dater le décès aux alentours du 20 janvier 2000. Autrement dit, pendant près de 3 semaines, la valise est restée là, immergée dans l'eau glacée de l'étang du Coucou, sans que personne ne se doute de rien. Mais l'horreur ne s'arrête pas aux berges de l'étang. L'auteur de ce crime a méthodiquement dispersé les restes pour brouiller les pistes. Il faudra attendre près de 4 mois, le 25 mai 2000, pour qu'un deuxième acte de cette sombre histoire s'écrive, à 40 kilomètres de là. Dans un champ de maïs de la plaine, un agriculteur découvre des restes humains, un crâne, des ossements, mais aussi une paire de lunettes, des vêtements et un détail qui attire immédiatement l'attention des gendarmes, une pièce de monnaie tchèque. L'expertise scientifique confirme le lien. Le crâne appartient bien à la victime de la valise. Grâce aux analyses, les enquêteurs parviennent à dresser le portrait biologique. Il s'agit d'une jeune femme, âgée entre 18 et 30 ans, qui avait déjà donné la vie au moins une fois. La pièce de monnaie glissée parmi ses affaires devient alors le seul fil conducteur orientant les recherches vers la République tchèque et l'Europe centrale. Était-ce une voyageuse, une femme installée dans la région? Malgré les appels à témoins, les reconstitutions et les coopérations policières internationales, la piste s'éteint. 25 ans plus tard, l'auteur de cette macabre mise en scène reste introuvable et l'identité de celle que l'on a nommée la femme sans nom demeure un mystère non élucidé. L'enquête reste ouverte, aussi figée que l'eau de l'étang du Coucou sous le gel de février.

0: Salut les enfants.
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0: soir, 14 000 départs de feu depuis le début de la saison. Le dernier bilan du ministre de l'Intérieur, Laurent Nunez, évoque aussi plus de 400 interpellations liées à ces incendies. Le plus dévastateur, c'est celui de Gironde, plus de 40 000 hectares parcourus. Et depuis hier, la vie reprend peu à peu aux Porges. Après 12 jours d'évacuation, les habitants ont été autorisés à rentrer chez eux. Pour ceux qui ont la chance d'avoir toujours leur maison, car dans ce village, 183 habitations ont été réduites en cendres. Adjointe à la mairie du Porge, Agnès Luron nous raconte le retour dans sa commune totalement méconnaissable.
1: Déjà, c'était un paysage de désolation. Moi, je vous avouerai que les larmes sont venues assez rapidement. On a été obligé un petit peu de voir au niveau de l'avenue du bassin d'Arcachon. Et là, ça a été vraiment incompréhensif. Parce que des maisons brûlées, pas de maisons brûlées, des maisons brûlées, pas de maisons brûlées. Et là, on n'a pas compris. On s'est dit, mais pourquoi celle-là, elle est restée sur pied, or que les deux autres à côté sont brûlées. Puis on se met à la place des gens. On se met à la place des gens, on se dit, mais moi j'arrive, je vois ma maison comme ça, mais je fais une dépression.
0: Et la mairie du Porge a appelé à suspendre les dons destinés aux sinistrés après un afflux important et la saturation de leur capacité de stockage. La municipalité remercie face à cet immense élan de solidarité. Dans la Drôme, plus de 150 hectares ont brûlé depuis hier dans le secteur de Die. 410 pompiers sont mobilisés, mais aussi d'importants moyens aériens. Des incendies favorisés par les chaleurs extrêmes. Selon Météo France, le mois de juillet a été le plus chaud jamais enregistré. 24,9 degrés relevés en moyenne, c'est plus qu'en août 2003. Ce soir, on a encore 16 départements du Sud-Est en vigilance orange canicule. Et puis en rugby, c'est désormais officiel. Thomas Ramos quitte le Stade Toulousain pour rejoindre le Racing. L'international français s'engage pour 3 saisons et il évoque une décision particulièrement difficile à prendre. Lui qui était Toulousain depuis ses débuts en 2014. Bonne fin de journée.

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2: Ah d'accord.
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1: Nous sommes en 1983 et les sœurs Hill avaient besoin d'une chanson pour leur classe d'école, pour débuter la journée. Elles vont donc composer une petite mélodie et leur chanson s'appellera Good Morning to All. Ça donnera ça.
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1: Vous vous en doutez, cette chanson deviendra quelques années plus tard Happy Birthday to You. Et c'est la chanson la plus rentable de tous les temps. Les sœurs n'avaient pas pensé à protéger leur petite chanson et elle passera de main en main et changera régulièrement de propriétaire avant d'être rachetée à la fin des années 80 par la Warner Chappell Music pour 15 millions de dollars. Et ils ont fait une belle affaire parce qu'à chaque fois qu'est utilisée cette mélodie de Happy Birthday to You pour la commercialiser dans un album, dans une pub ou dans un film, il faudra payer des redevances à la Warner Chappell. La chanson a rapporté, tenez-vous bien, 2 millions de dollars par an, soit 5 000 dollars par jour. Et il fallait débourser pas moins de 25 000 dollars pour avoir le droit d'utiliser la chanson dans un film ou dans une émission télé. Jusqu'en 2015, où un juge fédéral finira par statuer que la chanson fait bel et bien partie du domaine public, au motif que les paroles ont été inventées par des enfants de 6 ans et qu'ils n'ont jamais reçu de dédommagement.

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1: Bonjour la vallée, bienvenue sur RCB. Aujourd'hui, on se retrouve pour la deuxième partie de l'émission « Vivre avec un conjoint alcoolo-dépendant ». Une émission en compagnie de Jean-Claude Scherrer. Bonjour Jean-Claude.
2: Bonjour Tamara, bonjour à tous.
1: Dans la première partie, nous avons vu ce que le conjoint essaie de faire pour aider le malade. Aujourd'hui, nous allons voir quel comportement à adopter, mais également accepter de chercher de l'aide pour soi-même et comment aider quelqu'un qui ne demande rien et qui ne souhaite pas changer. Il va de soi qu'elle s'adresse également aux hommes vivant auprès d'une femme dépendante à l'alcool. Alors Jean-Claude, que faire et quel comportement adopter?
2: Un couple, c'est un peu comme un engrenage. Les pièces s'imbriquent les unes dans les autres et tournent à un rythme donné. Si une des pièces se met à tourner différemment, tout l'engrenage doit tourner différemment ou casser. Alors, plutôt que désespérer de le voir changer, si moi je change quelque chose, cela aura nécessairement une influence sur son comportement à lui.
1: Mais alors, que changer ?
2: Accepter que je ne peux pas arrêter de boire à sa place, ni me faire soigner à sa place. Je ne peux changer que moi-même. Je peux réapprendre à répondre à mes questions et mes envies, faire ce qui me fait plaisir, rencontrer les personnes que j'aime, prendre du temps pour s'occuper de moi. Je ne dois pas me sentir coupable. Il ne boit pas à cause de moi. Il boit parce qu'il est malade de l'alcool et c'est la seule raison qui explique son comportement. Je peux poser des limites pour ne plus souffrir pareillement de ce problème d'alcool. Je ne dois plus tout assumer à sa place, ni tout faire à sa place. Je peux chercher de l'aide pour moi-même, pour soulager ma souffrance et m'aider dans ma démarche.
1: Accepter de chercher de l'aide pour soi-même.
2: Même si c'est mon partenaire qui est dépendant de l'alcool, sa maladie m'affecte tellement qu'il m'est difficile de continuer à supporter la situation. Nous ne pouvons que vous encourager à chercher de l'aide à l'extérieur de votre couple, auprès d'un médecin à qui vous avez confiance et à qui vous pouvez parler de votre situation, un centre de consultation en alcoolologie et autres dépendances, des groupes d'entraide tels que la Croix-Bleue ou Alcool Alsace Addiction, qui sont présents sur la vallée, qui réunissent les malades ainsi que les proches de personnes dépendantes. Vous trouverez ces renseignements par téléphone au 06 12 60 73 79 ou 07 70 96 29 83. Vous pouvez faire l'appel à l'une ou l'autre de ces différentes ressources. Choisissez la voie qui vous convient le mieux et surtout celle où vous sentirez comprise et écoutée. Toutes ces personnes ont le devoir de garder pour elles-mêmes ce que vous allez leur confier. De plus, leurs prestations sont soit gratuites, soit prises en charge par votre assurance maladie.
1: Et Jean-Claude, comment aider quelqu'un qui ne demande rien et qui ne souhaite pas changer?
2: Il est légitime de vouloir aider votre partenaire. Mais parfois aider, c'est trouver le courage de lâcher prise. C'est-à-dire de laisser votre partenaire assumer lui-même les responsabilités de sa consommation d'alcool et leurs conséquences au quotidien. Même si, dans un premier temps, il vous semblera inhumain de le laisser se détruire sans rien essayer de faire. Mais peut-être cela la seule façon pour votre partenaire de prendre conscience de la gravité de sa maladie et du besoin qu'il a à se faire soigner. Votre nouvelle attitude va forcément provoquer des changements. Il faut vous préparer à ce que ces changements ne soient pas nécessairement positifs et qu'ils engendrent une augmentation de la consommation, des menaces, des conflits. Impossible de prédire la réaction de votre partenaire, mais il va certainement réagir, parce que quelque chose change dans sa vie, à lui aussi, et qu'il souhaiterait que les choses restent comme elles ont été jusque-là. N'hésitez pas à chercher de l'aide, car cela peut être un moment particulièrement difficile pour vous, et dans ces conditions, vous hésiterez certainement à poursuivre dans cette nouvelle voie. Pourtant, si vous lui laissez assumer ses responsabilités et ses tâches, non seulement vous aurez vous-même le sentiment de revivre et de reprendre goût à la vie, mais votre bien-être retrouvé ne pourra que donner espoir à votre partenaire qu'il peut lui aussi changer, lui aussi chercher de l'aide pour lui-même afin d'atténuer les souffrances de sa maladie. Il n'y a que lui qui peut s'offrir cette chance. Redonner la responsabilité de la maladie et de son traitement à son partenaire, lâcher prise, prendre conscience de ses propres besoins et y répondre, voilà une redécouverte pour vous-même. Préparez-vous à faire face à des remarques interrogatives et parfois désobligeantes de vos interlocuteurs. Comment peut-elle le laisser tout seul? Pourquoi est-elle si insensible? Pourquoi ne l'aide-t-elle pas? Tout le monde n'a pas votre expérience. Et spontanément, tout le monde pense qu'il faut protéger, excuser, aimer, être présent trop parfois pour aider un partenaire dépendant. Vous aussi, vous avez cru cela. À présent, vous savez que faire, prendre du temps pour vous-même et ne pas hésiter à chercher de l'aide à l'extérieur.
1: Et quand il y a des enfants?
2: Beaucoup de parents pensent à tort que cacher le problème évite aux enfants d'en souffrir. Si vous pensez que votre enfant n'a rien remarqué et qu'il ne souffre pas de la consommation de votre conjoint, vous oubliez que cette consommation a un impact sur la dynamique de votre propre couple et que votre enfant sent les tensions de la famille. Ainsi, un enfant, même très jeune, souffre de l'alcoolisme de son parent, sans toutefois comprendre ce qui se passe, ni pouvoir donner des mots à ce qu'il perçoit. Il est important que vous puissiez lui faire comprendre que son père est malade et que ni lui, ni vous-même n'êtes responsable de cette maladie. Il faut pouvoir briser le silence et lui donner la possibilité de parler des situations douloureuses, de ses peurs, de sa honte et de ses sentiments de culpabilité. Il a peut-être lui aussi besoin de pouvoir parler à un professionnel ou à d'autres enfants qui vivent la même réalité que lui. Si votre partenaire devient agressif ou violent lorsqu'il a bu, vous ne devez pas hésiter à protéger votre enfant et vous-même en quittant le domicile ou en appelant la police ou le médecin de garde.
1: Merci pour ces précieux conseils, Jean-Claude. On rappelle que l'association La Croix Bleue tient une permanence téléphonique. On vous rappelle le numéro 06 12 60 73 79. Vous pouvez aussi joindre Alsace Alcool Addiction du côté de Molsheim au 07 70 96 29 83. Vous pouvez réécouter cette émission en podcast sur radio-rcb.fr. On vous dit à très bientôt pour une nouvelle émission en compagnie de Jean-Claude.
2: Merci Tamara et à bientôt.
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1: Sur votre plateau télé ce soir, de l'action, de la chanson et des traditions. Le Transporteur 3 sur TF1, film avec Jason Statham. Franck, expert en livraison hautement sensible, a choisi de reprendre une vie tranquille dans le sud de la France, loin des dangers de son passé. Mais sa sérénité est bouleversée lorsque Johnson, un impitoyable homme d'affaires et mafieux, le contraint à reprendre du service.
2: Mon patron dit que vous êtes l'homme qu'il nous faut.
3: Votre patron s'est trompé.
2: Il supporte pas qu'on lui dise non.
3: Vous avez 3 secondes pour changer d'avis. Une. Deux. Une condition. Je vous écoute. Je conduis ma voiture.
1: Les 20 chansons de Balavoine préférées des Français sur W9, documentaire. 20 titres incontournables pour parcourir la vie et la carrière fulgurante de Daniel Balavoine, dont les combats résonnent encore aujourd'hui. 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

Zone Interdite sur M6, magazine présenté par Ophélie Meunier sur le thème plage, fêtes et traditions, un été au cœur du Pays Basque. Le Pays Basque regorge d'atouts majeurs, du chic de Biarritz à l'authenticité de Saint-Jean-Pied-de-Port, en passant par la décontraction d'Anglet ou le charme de Bayonne. Le territoire séduit de plus en plus de touristes. Le Transporteur 3 sur TF1, les 20 chansons de Balavoine préférées des Français sur W9 et Zone Interdite sur M6. Très belle soirée télé à tous.

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Bonsoir à tous, juillet 2026, le mois le plus chaud jamais enregistré en France, 24,9 degrés en moyenne, c'est 3,8 degrés supplémentaires par rapport au normal de saison selon Météo France. Sur les températures maximales, l'excédent atteint même 5,2 degrés de plus. Des phénomènes extrêmes qui s'amplifient. Plus de la moitié des 54 vagues de chaleur recensées dans le pays se sont produites au cours des 15 dernières années. D'ailleurs, 16 départements de l'Est et du Sud-Est sont toujours en vigilance orange canicule ce soir. Alerte qui doit être levée à 22h dans le Jura, le Doubs et le territoire de Belfort. La chaleur qui accentue la sécheresse, synonyme d'incendie. La situation s'améliore, mais on reste extrêmement vigilant, a expliqué Laurent Nunez. Le ministre de l'Intérieur a évoqué 14 000 départs de feu depuis le début de la saison en France. Dans son point presse, il révèle que 402 interpellations ont eu lieu suite à des départs de feu. 156 mineurs ont notamment été arrêtés. Dans le Var, les flammes continuent de ravager le massif du Gros Bessillon. Il s'agit du feu le plus long de l'histoire du département, selon Laurent Nunez. 1850 hectares ont été parcourus depuis vendredi. Dans la Drôme, au moins 150 hectares ont brûlé. 410 pompiers sont mobilisés, ainsi que 4 canadaires, 2 Dash et un hélicoptère bombardier d'eau. Dans le reste de l'actualité, plus de 170 migrants secourus dans la Manche. Leur embarcation de fortune a pris feu au large de Boulogne-sur-Mer. Plusieurs blessés à déplorer selon la préfecture du Pas-de-Calais. Il s'agit d'une des opérations de secours les plus importantes depuis 2018. On termine par les sports en foot. L'OL se déplace sur la pelouse du Sparta Prague pour le tour préliminaire des barrages de Ligue des Champions. Un retour dans la compétition pour les Gaunes. À coup d'envoi du match aller à 20h. Et puis du cyclisme avec le Tour de France. Déception pour Pauline Ferrand-Prévot lors de la 4e étape. La Française a terminé loin derrière lors du contre-la-montre. C'est la Suissesse Marlène Rösser qui a réalisé le meilleur chrono en s'emparant par la même occasion du maillot jaune. Bonne soirée à notre écoute.

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1: Il est 20h.
2: Bonsoir à toutes et à tous. 14 000 départs de feu depuis le début de la saison. Le dernier bilan du ministre de l'Intérieur, Laurent Nunez, évoque aussi plus de 400 interpellations liées à ces incendies. 156 mineurs ont notamment été arrêtés. En Gironde, 42 000 hectares brûlés. Les habitants du Porge ont pu rentrer chez eux hier. Même chose à Lesches-Cap-Ferret où la vie reprend tout doucement. Les campings sont autorisés à réouvrir. Dans la Drôme, dans le secteur de Dyle, l'incendie n'est pas fixé. 150 hectares ont été parcourus par les flammes. 410 pompiers sont mobilisés, mais aussi d'importants moyens aériens. En Grèce, la situation autour d'Athènes semble s'améliorer. Point de situation des pompiers après 5 jours d'incendie. Plus de 500 soldats du feu, 12 avions et 20 hélicoptères bombardiers d'eau sont toujours sur le terrain. On reste en Europe avec la crise migratoire cette fois. Une réunion a eu lieu aujourd'hui entre les ministres de l'Intérieur de l'Union européenne. Selon le ministre espagnol, 72 000 migrants sont entrés illégalement la semaine dernière dans l'enclave de Ceuta et 70 000 seraient déjà retournés au Maroc. Laurent Nunez dénonce les ingérences étrangères qui ont, dit-il, instrumentalisé cette crise pour diviser l'Europe. La sécheresse des sols au même niveau qu'août 2022, Météo France évoque un déficit de pluie de près de 70% en juillet. Ainsi qu'un record de chaleur historique dans le pays, avec une température moyenne de presque 25 degrés le mois dernier. La cause, le réchauffement climatique et les activités humaines. La sécheresse qui accentue les feux de forêt, comme en témoigne l'actualité. On finit avec les sports. En rugby, c'est désormais officiel. Thomas Ramos quitte le Stade toulousain pour rejoindre le Racing. L'international français s'engage pour 3 saisons. L'arrière évoque une décision particulièrement difficile à prendre. Lui qui était toulousain depuis ses débuts en 2014. Et puis, sur le Tour de France, la 4e étape est un contre-la-montre entre Gevrey-Chambertin et Dijon aujourd'hui. La Suissesse Marlène Reusser a réalisé le meilleur temps et s'est emparée par la même occasion du maillot jaune. Voilà pour l'actu. Bonne soirée à tous.
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1: Il est 21h.
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3: On commence avec les incendies. Dans le Var, le feu n'a pas progressé dans son périmètre. Selon la préfecture, 1850 hectares ont brûlé dans le massif du Gros-Bessillon. Les conditions risquent de se dégrader ce mercredi avec le retour du Mistral. Le parquet de Draguignan signale de son côté que l'hypothèse de mise à feu volontaire est sérieusement envisagée dans la reprise des flammes ces derniers jours. Des incendies volontaires confirmés par la préfecture. L'enquête, elle, se poursuit. Alors qu'en Gironde, la situation est à l'accalmie, la prudence reste de mise. Demain, 8 départements sont placés en risque élevé de feux de forêt. Le Var, les Bouches-du-Rhône, le Gard, l'Hérault, l'Aude et les Pyrénées-Orientales sont concernés autour de la Méditerranée, mais aussi l'Eure et l'Essonne sur la moitié nord. Demain, 13 départements du sud-est resteront en vigilance orange canicule. Au Guatemala, alerte maximale ici après l'éruption du volcan Fuego. Les autorités viennent d'élever les restrictions. Des zones sont évacuées, les écoles fermées. Des images spectaculaires circulent sur les réseaux sociaux avec d'importantes coulées de lave et un panache de fumée qui s'élève à plus de 5 km dans le ciel. Le Fuego, situé à une trentaine de kilomètres de la capitale, Guatemala City, est l'un des cratères les plus actifs d'Amérique centrale. Dans l'actualité également, plus de 170 migrants secourus dans la Manche. Leur embarcation de fortune a pris feu au large de Boulogne-sur-Mer. Plusieurs blessés à déplorer, selon la préfecture du Pas-de-Calais. Il s'agit d'une des opérations de secours les plus importantes depuis 2018. Une grève en vue dans le ciel. Trois syndicats d'hôtesses et stewards d'EasyJet appellent à la grève en France entre le 7 août et le 2 septembre. Les organisations syndicales dénoncent une dégradation continue des conditions de travail selon un communiqué commun. L'Hexagone représente un des principaux marchés de la compagnie en Europe. On termine avec le Tour de France et déception pour Pauline Ferrand-Prévot lors de la quatrième étape. La Française a terminé loin derrière lors du contre-la-montre aujourd'hui. C'est la Suissesse Marlène Reusser qui a réalisé le meilleur chrono en s'emparant par la même occasion du maillot jaune. Bonne soirée.

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1: Il est 22h.
2: Bonsoir à toutes et à tous. 14 000 départs de feu depuis le début de la saison. Le dernier bilan du ministre de l'Intérieur, Laurent Nunez, évoque aussi plus de 400 interpellations liées à ces incendies. Et le plus dévastateur, c'est celui de Gironde, plus de 40 000 hectares parcourus. Mais depuis hier, la vie reprend peu à peu au Porges. Après 12 jours d'évacuation, les habitants ont été autorisés à rentrer chez eux pour ceux qui ont la chance d'avoir toujours leur maison. Car dans ce village, 183 habitations ont été réduites en cendres. Adjointe à la mairie du Porges, Agnès Luron nous raconte son retour dans sa commune totalement méconnaissable.
3: Déjà, c'était un paysage de désolation. Moi, je vous avouerai que les larmes sont venues assez rapidement. On a été obligé un petit peu de voir au niveau de l'avenue du bassin d'Arcachon. Et là, ça a été vraiment incompréhensif. Parce que des maisons brûlées, pas de maisons brûlées, des maisons brûlées, pas de maisons brûlées. Et là, on n'a pas compris. On s'est dit, mais pourquoi celle-là, elle est restée sur pied, or que les deux autres à côté sont brûlées. Puis on se met à la place des gens. On se dit, mais... Moi, j'arrive, je vois ma maison comme ça, mais je fais une dépression.
2: Notez que la mairie du Porges a appelé à suspendre les dons destinés aux sinistrés après un afflux important et la saturation de leur capacité de stockage. La municipalité remercie face à cet immense élan de solidarité. Dans la Drôme, un nouveau bilan ici. 280 hectares ont brûlé depuis hier dans le secteur de Die. 410 pompiers sont mobilisés. Deux d'entre eux ont été légèrement blessés. Des incendies favorisés par les chaleurs extrêmes. Selon Météo France, le mois de juillet a été le plus chaud jamais enregistré. 24,9 degrés relevés en moyenne, c'est plus qu'en août 2003. 13 départements du Sud-Est resteront en vigilance orange canicule demain. Du rugby pour finir ce flash, c'est désormais officiel. Thomas Ramos quitte le Stade toulousain pour rejoindre le Racing. L'arrière évoque une décision particulièrement difficile à prendre. Lui qui était toulousain depuis ses débuts en 2014. Bonne soirée à tous.

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1: Il est 23h.
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3: Bonsoir à toutes, bonsoir à tous. Juillet 2026, le mois le plus chaud jamais enregistré en France. 24,9 degrés en moyenne. C'est 3,8 degrés supplémentaires par rapport au normal de saison selon Météo France. Sur les températures maximales, l'excédent atteint même 5,2 degrés de plus. À des phénomènes extrêmes qui s'amplifient, plus de la moitié des 54 vagues de chaleur recensées dans le pays se sont produites au cours des 15 dernières années. D'ailleurs, 13 départements du Sud-Est sont toujours en vigilance orange canicule. La chaleur qui accentue la sécheresse, synonyme d'incendie. Dans la Drôme, le feu continue son chemin dans des zones escarpées autour de Die. 280 hectares ont déjà brûlé. En Gironde, la situation s'améliore, mais on reste extrêmement vigilant, a expliqué Laurent Nunez. Le ministre de l'Intérieur a évoqué 14 000 départs de feu depuis le début de la saison en France. 402 interpellations ont eu lieu suite à des départs de feu. 156 mineurs ont notamment été arrêtés. En Grèce, la situation autour d'Athènes, elle, semble s'améliorer. Point de situation des pompiers après 6 jours d'incendie. Plus de 500 soldats du feu, 12 avions et 20 hélicoptères bombardiers d'eau ont été mobilisés. Une personne portée disparue en Haute-Savoie, un randonneur aurait été emporté par une coulée de boue dans le cirque du fer à cheval. Un violent orage s'est abattu sur la zone, faisant monter les cours d'eau à six fers à cheval. Une berge se serait effondrée. Plusieurs personnes ont été évacuées et les opérations de recherche se poursuivent. On termine avec les sports et déception pour les Lyonnais. Les Gones ont perdu 2-1 contre le Sparta Prague lors du troisième tour préliminaire aller de la Ligue des Champions. Pour le match retour la semaine prochaine, l'OL devra s'imposer par 2 buts d'écart pour accéder au championnat européen. Et puis, en Betclic Elite, l'AS Monaco confirme faire appel devant le Comité National Olympique et Sportif Français après son exclusion du championnat en Ligue Principale et en Elite 2. La Roca Team est plombée par des problèmes financiers, alors même que Monaco est champion de France en titre. Belle soirée à notre écoute.

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Bonsoir à tous. Les températures s'envolent en France. Le mois de juillet a été le plus chaud jamais enregistré dans notre pays depuis le début des relevés météo, à 24,9 degrés en moyenne. Météo France qui précise que plus de la moitié des 54 vagues de chaleur recensées dans le pays se sont produites au cours des 15 dernières années. La sécheresse des sols se situe au même niveau qu'août 2022. Le déficit de pluie atteint 70% le mois dernier. Dans ces conditions, des départements restent en vigilance orange canicule. 13 d'entre eux sont concernés aujourd'hui sur le quart sud-ouest. Sur le front des incendies, les conditions sont restées stables hier. Information donnée par le ministre de l'Intérieur, Laurent Nunez. Dans le Var, le feu pourrait être ravivé sur le massif du Gros-Bessillon ce mercredi. Le Mistral va souffler de nouveau. Dans son enquête, le parquet de Draguignan affirme que l'hypothèse de mise à feu volontaire est sérieusement envisagée dans la reprise des flammes ces derniers jours. D'ailleurs, 8 départements sont placés en risque élevé de feux de forêt. Le Var, les Bouches-du-Rhône, le Gard, l'Hérault, l'Aude et les Pyrénées-Orientales sont concernés autour de la Méditerranée. Mais aussi l'Eure et l'Essonne sur la moitié nord. Dans l'actu aussi, la garde à vue de Jean Humbert levée, le chef cuisinier n'a pas été remis en liberté. Il est au tribunal judiciaire de Paris pendant la nuit. Jean Humbert, présumé innocent, est accusé de violence conjugale par plusieurs ex-compagnes. Au Guatemala, l'éruption du volcan Fuego inquiète. L'alerte maximale a été décrétée par les autorités locales. Les fumées et gaz issus de l'éruption s'élèvent à plus de 5 km dans le ciel. Le Fuego, situé à une trentaine de kilomètres de la capitale, Guatemala City, est l'un des cratères les plus actifs d'Amérique centrale. Le foot enfin et déception pour l'OL. Les Gones ont perdu 2-1 contre le Sparta à Prague. Les Lyonnais mal engagés en Ligue des Champions lors de ce troisième tour préliminaire aller. Pour le match retour la semaine prochaine, Lyon devra s'imposer par 2 buts d'écart pour accéder au championnat européen. Voilà pour l'actualité. Bonne soirée à tous.

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